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0: Bonjour à tous, bonjour à toutes. Mais oui, nous sommes le vendredi 26 juin 2026. C'est un plaisir pour nous réveiller ce et surtout pour permettre d'être en entame comme il se doit cette belle matinée. Au micro, c'est Stéphane qui pour accompagner dans notre émission matinale Lévé Rodrigue. Et bien sûr, pour assurer la partie technique, c'est Stéphanio Hippolyte. Sans oublier, nos assistantes à la production, Marie-Danielle Perrine Meunier. Et bien sûr, nous commençons sans plus tarder avec nous l'émission avec le premier point info de la journée. Nous accueillons Mike Pierre-Louis. Bonjour Mike.
1: Bonjour Stéphane.
0: Et nous guettons ensemble qui va un titre qui seront développés à 6 heures.
1: Madame, monsieur, bonjour, merci d'être de nous sur la MBC Rodrigue FM. Sans plus tarder, voici les titres qui dominent l'actualité en ce vendredi 26 juin 2026. Journée internationale contre l'abus et le trafic illicite de drogue observée en ce 26 juin, tenue d'une journée de sensibilisation aujourd'hui au Centre culturel et de loisirs de Montplaisir. L'étude de faisabilité de l'hôpital moderne de Campental sera prête à la mi-août prochain. Les consultants de l'OMS ont rencontré le commissaire Nicolas Volbert et ses collaborateurs à Port-Mathurin cette semaine. Valorisation du limon et du savoir-faire des entrepreneurs locaux, tenue de la troisième édition de la fête du limon ce dimanche 28 juin à Gravier. Et développer l'esprit entrepreneurial et accompagner les futurs entrepreneurs dans la concrétisation de leurs projets, remis de certificat hier à une quarantaine de participants du Entrepreneurship Awareness Programme de SMI Mauritius. C'était donc les titres qui seront développés lors du grand journal de 6 heures. En attendant, je vous laisse en compagnie de Stéphane Bocker pour la suite de votre émission Lévé Rodrigue.
0: Merci beaucoup Mike, nous vous retrouvons à 6 heures pour le grand journal. À tout à l'heure.
1: À tout à l'heure, Stéphane.
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0: Est-ce qu'il fera beau en ce vendredi ou sera-t-il pluvieux? Pour le savoir, allons tout de suite à la station météorologique de Vakwa pour retrouver M. Yajvi Ramloken. M. Ramloken, bonjour.
1: Oui, bonjour à vous à tout le monde.
0: Est-ce que vous êtes capable de nous aider sur les temps qui peuvent faire aujourd'hui de Rodrigue?
1: Oui, bien sûr. Et comme situation, il y a un nuage qui peut venir depuis le secteur l'Est sud-est et ça pour influencer les temps locaux à Rodrigue. Et il y a aussi une condition atmosphérique qui peut venir relativement instable sur la région. Et comme prévision, nous attendons pour ce matin, le ciel pour venir parfois nuageux, même en début d'après-midi avec la pluie. Et ça va être là pour assez gros par moment et nous prenons aussi un risque d'orage isolé. C'est-à-dire quand il y a l'orage, il est conseillé de faire une sortie en mer et surtout dans une place pleine, surtout dans une place ouverte et abrite en bas de pied. Et les temps vont commencer à améliorer graduellement tard dans l'après-midi et nous allons plutôt du beau temps durant la nuit à Rodrigue. Et en termes de température, la maximale pour entre 23 et 26 degrés Celsius au cours de la journée et la minimale pour ce soir les points 19 et 22 degrés Celsius. Et du vent pour souffler depuis est-sud-est environ 25 km/h avec une rafale qui apparaît jusqu'à 60 km/h dans un endroit exposé. Et concernant la mer est mauvaise, on dirait aussi avec la hauteur du secteur sud de l'ordre de 3 mètres. Alors, ben, sortir en 8 mètres dans même devant le lagon l'est et sud déconseillé. Par contre, nous devons attendre qu'il y ait un lagon pour commencer à améliorer graduellement au cours de la journée.
0: Et justement, ou même on dirait qu'il y a une possibilité qui, par exemple, il y a un gros lapé. Est-ce qu'il y a comme ça durant le week-end ou bien une condition pour améliorer?
1: Oui. Et là, nous devons attendre qu'il commence à améliorer graduellement pendant la journée d'aujourd'hui même. Et à partir de demain, samedi, nous attendons qu'il y ait toujours un nuage qui peut venir depuis dans l'est et ça pour cause de la pluie. Et pendant la journée, mais le soir, demain soir, samedi soir, les temps pour bon. Et même dimanche aussi, nous attendons plutôt du beau temps à Rodrigue. Et si nous avons dimanche pour rester plutôt modéré, nous allons souffler depuis le secteur S de 25 km/h et nous allons atteindre une rafale de l'eau de 50 km/h à Rodrigue. Et en termes de température, la température est proche à la moyenne. Mais dire, je suis également une température qui est bien bas, mais là, avec ce changement de régime du secteur S, la libère retourne à la normale. Mais dire, nous allons atteindre une température qui est normale pour l'hiver. Et si nous guettons la mer maintenant, la mer est mauvaise en ce moment, mais samedi, demain, l'état de la mer pourra s'améliorer. Mais dimanche, nous avons les autres, la houle du sud-ouest, qui pourrait influencer l'état de la mer à Rodrigue. Et dit à partir de dimanche, on sortit en neutre, mais il faut déconseiller à Rodrigue.
0: Merci beaucoup, M. Ramloken, pour toute cette précision-là. Nous souhaitons, ainsi que toute l'équipe de la météo, une excellente journée et d'ores et déjà, un très bon week-end.
1: Merci beaucoup. À vous aussi. Au revoir.
0: Au revoir.

Je vais maintenant vous faire part de cet avis de décès. On nous prie d'annoncer le décès de la petite Esther Nesliane Noémia Edouard. Décès de la petite Esther Nesliane Noémia Edouard, âgée de 5 jours. Le convoi mortuaire sortira de chez son père Alain Edouard à Latanié ce vendredi 26 juin 2026 à 11h pour se rendre à la cathédrale de Saint-Gabriel et de là au cimetière de la paroisse. À la famille affligée par ce deuil, la MBC présente ses plus vives sympathies.

5 heures passées de 11 minutes et c'était EXO avec ce titre Dieu est la source de ma joie. Et oui, c'est un nouveau jour qui se lève, c'est une nouvelle opportunité pour apporter un changement positif à nous dans la vie de tous les jours et surtout pour accomplir nous dans l'objectif. Si jamais vous pouvez écouter nous pendant que je peux aller au travail, que je peux boire un petit café, que je peux préparer vous activement pour cette nouvelle journée, nous là avec vous pour permettre que ça, la journée passe dans meilleures conditions possible. Et bien sûr, nous continuons toujours avec ce travail en douceur, d'autant que c'est vendredi, et comme on va dire, le vendredi, tout est permis, bien sûr, avec modération, bien sûr. Donc, c'est une occasion surtout pour relâcher un petit peu de la pression et surtout pour profiter pleinement de la journée qui est offerte à nous. Alors, mon propose de Kinoal en 2002, avec un titre d'une santé qui extrait de notre album. 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

C'était Marc Lavoine avec son titre Elle a les yeux revolver, 5 heures passées de 19 minutes. Et pour la suite, qui me propose un titre l'amour, nous cause l'amour avec un grand A. Et c'est Michael Bublé qui dit à nous L is for the way you look at me, O is for the only one. Ainsi, nous les autres appréciés pour nous prolonger, je te réveille en douceur.

C'était Patrice Acasse avec ce titre, C'est la faute à la vie. Et oui, même si nous payons en difficulté dans nous, la vie de tous les jours, même si nous trouvons, par exemple, nous stagner dans une situation particulière, et si jamais nous trouvons dans la difficulté, nous ne devons pas désespérer avec la vie, nous ne devons pas décourager, et surtout, nous devons donner les moyens de réussir. Alors, courage à ceux et celles qui passent dans une difficulté, des gens qui sont malades, des gens qui peut-être faire face à une situation difficile dans notre deuil, dans notre famille, qui encore est dans la pensée, ben, du monde qui est important pour eux, qui est loin avec eux. Mais quoi qu'il en soit, nous souhaitons eux bon courage, nous là avec eux, bon courage, eux, pour accompagner eux et surtout pour supporter eux dans ce bon moment difficile. Alors là, mon propos, eux, c'est qu'ils nous allons écouter ensemble Belinda Carlisle qui dit à nous World Without You.

0: World Without You. Donc, c'est une jolie santé qui Belinda Carlisle propose nous ce matin. Et pour lire ce bout tout de suite, un communiqué de la STC, un travailleur STC, appelé pour apporter au grenier le vendredi 26 juin 2026. Alors, nous passons tout de suite à des nouvelles du temps.
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0: Communiqué de la météo pour Rodrigue, émis à 4h30 en ce vendredi 26 juin 2026. Débuterons sans plus attendre avec la situation générale. Des nuages venant de l'est-sud-est influencent le temps local. Prévision pour les prochaines 24 heures, mi-couvert devenant nuageux ce matin et en début d'après-midi avec des averses. Et ces averses pourraient être modérées avec risque d'orage isolé. Le temps s'améliorera par la suite. La température maximale variera entre 23 et 26 degrés Celsius. Il fera essentiellement beau cette nuit et la température minimale variera entre 19 et 22 degrés Celsius. Le vent soufflera de l'est-sud-est de 25 km par heure avec des rafales de l'ordre de 60 km par heure aux endroits exposés. En ce qui concerne l'état de la mer, elle sera forte au-delà des récifs avec des houles du secteur sud de l'ordre de 3 mètres. Les sorties en haute mer ainsi que dans les lagons de l'est et du sud sont déconseillées. Toutefois, l'état des lagons s'améliorera graduellement au cours de la journée. La pluviométrie durant les dernières 24 heures est comme suit. Pointe-Canon, 3,0 mm de pluie, 4,3 mm enregistrés à Plaine Corail et 0,2 mm enregistrés à Rivière Banane. Pour nos amis pêcheurs et plaisanciers, voici pour tout de suite vos horaires marées. Marée haute, 10h52 et 22h55, marée basse à 16h40 et demain à 5h26. Alors, le soleil nous dira bonjour ce matin à 6h21 pour nous dire au revoir ce soir à 17h18. Et mon poulet, je t'appelle pour Audrey qui fait une tirée aujourd'hui, vendredi 26 juin 2026, 4h30 grand matin. Alors, les temps de la mer pendant prochaines 24h, prenant l'appli grand matin et commencement l'après-midi. Ça va l'appli là capable d'être assez gros par moment et qu'elle a aussi risque l'orage. Divan pour souffler des piles les 6-10 25 km par heure et ban rafale qui capable arrive jusqu'à 60 km par heure. L'état lagon les nord éclaisse la mer les praticables et on dit au brisant ainsi qui dans lagon les cides éclaisse la mer pas praticable. Les mauvais

avec ban la houl depuis secteur sid de l'ordre 3 mètres en dehors brisant. Ban sorti en dehors brisant et dans ban lagon les et les sid li déconseillé. Comment mon fait dire la marée li pour 10h52 et 10h55 tantôt, marée pour bas 4h40 tantôt

Je vous fais un rappel de cet avis de décès. On nous prie d'annoncer le décès de la petite Esther Nesliane Noémia Edouard. Décès de la petite Esther Nesliane Noémia Edouard, âgée de 5 jours. Le convoi mortuaire sortira de chez son père Alain Edouard à Latanier ce vendredi 26 juin 2026 à 11h pour se rendre à la cathédrale de Saint-Gabriel et de là au cimetière de la paroisse. À la famille affligée par ce deuil, la MBC présente ses plus vives sympathies.

0: auditeurs, auditrices, qui fait que rejoignent nous, qui fait que lever, si jamais vous êtes sous la couette, et nous rester quelques minutes avant qui s'y est allisonné. Donc, c'est le moment de se bouger, surtout, pour permettre de te lever dans bonnes conditions, d'autant que l'avenir appartient à ceux qui se lèvent tôt. Et oui, bien se réveiller, c'est aussi le sourire aux lèvres. Nous connaissons qu'il n'est pas facile, d'autant qu'il peut-être vous êtes fatigué, peut-être qu'il ne pas senti bien, peut-être qu'il n'est pas dans une assiette, vous êtes lèvres du pied gauche. Mais quoi qu'il en soit, gardez le sourire et surtout, prends la vie positive. Et c'est ça même garantie qu'il vous la journée pour bien commencer. Et surtout, c'est ça même meilleurs hommes compte la vie et surtout compte sur bonnes difficultés. À venir dans quelques instants, nous allons guetter ensemble qui bandes étoiles réservées pour vous en ce vendredi avec votre horoscope du jour. Et bien sûr, on profite de l'occasion pour saluer tout bandes travailleurs qui paient le travail en ce moment, donc qui vous demandent service essentiel ou bien qui vous demandent du travail que vous ne pensez pas particulièrement à bandes du monde qui travaille dans l'artisanat. Maintenant aussi, bandes personnel de l'hôpital et maintenant tout bande des autres frontliners, policiers, pompiers, ficheries, coast guard, maintenant aussi bande travailleur feeling aussi, donc qui lever les pieds bonheur pour qu'ils soient capables de commencer à travailler à partir de 6h. Mais quoi qu'il en soit, je tout, nous souhaitons une excellente journée. Maintenant, place à votre horoscope du jour en ce vendredi.
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Débutons avec nos amis les béliers. L'accent est mis sur les finances. Une opportunité de gain occasionnel ou une négociation tourne à votre avantage grâce à votre bagou. Taureau, c'est le moment de briller. Votre savoir-faire et vos compétences sont reconnus au travail. Un excellent point pour votre évolution. Gémeaux, votre créativité est au top. Nourri par l'écoute et l'échange, notamment avec la spontanéité des enfants qui vous entourent. Cancer, vos projets avancent si vous osez en parler. Utilisez vos connexions amicales et votre réseau pour débloquer une situation. Lion, une grosse dose d'ambition vous pousse à mettre le turbo dans votre vie professionnelle pour consolider vos acquis. Alors foncez, les lions. Vierge, ne brûlez pas les étapes. L'envie de voyager ou de changer d'horizon est forte, mais planifiez bien pour éviter les frustrations. Balance, une prise de conscience salutaire s'opère. Un peu de silence ou de méditation vous aidera à cerner ce qui doit changer dans votre quotidien. Scorpion, si un projet piétine, c'est qu'il doit évoluer. N'hésitez pas à demander un avis extérieur ou vous concerter avec votre partenaire. Sagittaire, persévérez dans vos efforts, même si le but final vous semble flou. Pour l'instant, votre rigueur actuelle finira par payer. Capricorne, place au plaisir et au loisir. Les astres vous invitent à déconnecter, pourquoi pas lors d'un week-end prolongé ou d'une escapade en couple. Verseau, une petite baisse de morale ou une inquiétude matérielle, ne gardez pas cela pour vous. Parlez-en en famille, le soutien est au rendez-vous, les Verseaux. Et pour terminer, les Poissons, votre communication est fluide et harmonieuse. Les échanges avec votre conjoint ou vos collègues sont constructifs, à condition de rester à l'écoute. Quel que soit votre signe astral, passez une excellente journée sous les étoiles.

C'était I'm Coming Out de Diana Ross. Et oui, donc c'est une nouvelle occasion de se réinventer, surtout pour montrer le monde qui nous est dans nos ventes. Et oui, c'est ce qui nous souhaite qu'ils arrivent pleinement à montrer ce bon talent, ce bonne capacité, surtout à profiter de la vie. De profiter de la vie, il est très très important. Même si la vie est difficile, toujours nous garde le moral haut et surtout nous garde un sourire, l'eau, nos visages. Alors place tout de suite au zouk, et plus précisément, on nous prend une direction qui est très très connue, surtout c'est Goulam qui nous parle écouter avec ce titre. Je le ferai en featuring avec Wilson. Très bonne écoute.

de Wilson et Goulam, je le ferai, c'est qu'à passer de 51 minutes à Nugget ensemble, cette éphéméride, en ce vendredi 26 juin 2026.

En ce vendredi 26 juin 2026, donc à nous rester exactement 188 jours à passer ensemble. Bien sûr, nous pensons particulièrement à tout Mandy Moon qui peut écouter nous, qui à Rodrigue, à Maurice ou à travers le monde. Et aujourd'hui, nous peut fêter Saint-Anthelme et Sainte-Thelma. Alors, Saint-Anthelme de Chignan, c'est un moine chartreux du 12e siècle qui était évêque de Belin. C'est un grand réformateur de son ordre, réputé pour sa rigueur, son sens de la justice et son dévouement envers les plus démunis. Et bien sûr, c'est aussi la fête des Jean-Paul en ce vendredi 26 juin, en mémoire du martyr romain du 4e siècle. Alors, à tout ban Anthelme, ban Thelma et ban Jean-Paul, nous souhaitons une excellente journée et surtout plein de positivité. Et en ce 26 juin, donc c'est une date charnière pour le plan humanitaire et social, surtout qui est marquée par deux mobilisations internationales majeures qui portaient par l'Organisation des Nations Unies. C'est en premier lieu, comment je t'entendais dans les titres, donc aujourd'hui nous célébrons la Journée internationale contre l'abus et le trafic de drogue. Et justement, l'IT créé en 1987, et c'est la journée-là, les rappels que le trafic de stupéfiants est le défi mondial qui fragilise la sécurité, le développement et la santé publique. Alors l'objectif, c'est renforcer la coopération internationale et surtout pour sensibiliser la population à la prévention, à l'écoute des jeunes et surtout à l'importance de traiter l'addiction comme un enjeu de santé et non uniquement répressif.

aussi en ce 26 juin, donc nous célébrons aussi la journée internationale de soutien aux victimes de la torture. Alors, sur l'importance, c'est le 26 juin 1987, donc dans la Convention des Nations Unies contre la torture, donc qui reconnaît qu'il y en a beaucoup de monde autour du monde qui peut faire face à une situation où vous êtes torturé et surtout, vous avez un service physique contre votre consentement. Et bien sûr, l'objectif de ça, la journée-là, c'est pour faire rappel que la torture, il y a un crime contre l'humanité et surtout, il est inacceptable sous aucun prétexte. Cette journée-là, il vise à soutenir la réhabilitation physique et surtout la réhabilitation psychologique des survivants et à exiger que la justice l'y fasse face à sa même violation des droits humains. Allons voir tout de suite quelques événements qui se sont produits un 26 juin. En 1945, fut la signature de la Charte des Nations Unies à San Francisco, que 50 pays y signent le document fondateur de l'ONU, qui jette les bases d'un nouvel ordre mondial au lendemain de la Seconde Guerre mondiale. En 1963, donc c'est un moment charnière, surtout en ce qui concerne le discours politique. Donc, c'est le président américain d'alors, John Fitzgerald Kennedy, qui prononce ce célèbre tirade à Berlin-Ouest, qui dit « Ich bin ein Berliner », qui y affirme son soutien face à un Berlinois, surtout face au bloc soviétique. Et c'est en 1997, toujours un 26 juin, qui nous tenons la sortie au Royaume-Uni du livre Harry Potter à l'école des sorciers de J.K. Rowling. Et ça, livre-là, donc, comme je le connais, donc, il y a beaucoup de livres, il y a beaucoup de gens qui ont été beaucoup de gens qui ont été dans le film surtout. Et tout il prend naissance, et tout il vient de sa sortie de ce livre-là au Royaume-Uni le 26 juin 1997. Et pour conclure votre éphéméride, donc voilà une citation d'Oscar Wilde, « S'aimer soi-même, c'est l'assurance d'une longue histoire d'amour. » Alors, mon père, permettez-moi de répéter, « S'aimer soi-même, c'est l'assurance d'une longue histoire d'amour. » Alors, m'espérer qu'ils apprennent un petit peu plus l'eau, sa date, le 26 juin surtout, qui va nous célébrer, qui va un événement nous célébrer. Et non seulement ça, mais aussi nous connaître un petit guide qui nous passait le 26 juin à travers nous l'histoire. Dans quelques minutes, c'est The Grand Journal en compagnie de Mike Pierre-Louis, mais en attendant, nous tic-tiquer en compagnie de Laura Beg.

0: Il est 6h sur les ondes de Rodrigue FM. Bonjour à tous, bonjour à toutes. C'est votre grand journal et nous accueillons Mike Pierre-Louis. Bonjour Mike.
1: Bonjour Stéphane. Madame, monsieur, bonjour. Merci d'être des nôtres sur la MBC Rodrigue FM pour votre grand journal de la matinée. Sans plus tarder, voici les titres qui seront développés lors de ce journal. Journée internationale contre l'abus et le trafic illicite de drogue observée en ce 26 juin, tenue d'une journée de sensibilisation aujourd'hui au Centre culturel et de loisirs de Montplaisir. L'étude de faisabilité de l'hôpital moderne de Campétade sera prête à la mi-août prochain. Les consultants de l'OMS ont rencontré le commissaire Volbert et ses collaborateurs à Port-Mathurin cette semaine. Valorisation du limon et du savoir-faire des entrepreneurs locaux, tenue de la 3e édition de la fête du limon ce dimanche 28 juin à Gravier. Et développer l'esprit entrepreneurial et accompagner les futurs entrepreneurs dans la concrétisation de leurs projets, remis de certificats hier à une quarantaine de participants du Entrepreneurship Awareness Programme de SMI Mauritius. Dans le cadre de la Journée internationale contre l'abus et le trafic illicite de drogue observée chaque année le 26 juin, la Commission de la jeunesse et des sports organise une journée de sensibilisation ce vendredi. L'activité se tiendra de 9h30 à 14h au Centre culturel et des loisirs de Montplaisir. Environ 175 jeunes et différents acteurs concernés sont attendus pour cette rencontre qui vise à renforcer la prévention contre l'abus de drogue et à mobiliser davantage les jeunes dans la lutte contre le trafic et l'addiction. À travers cette initiative, la Commission souhaite encourager une prise de conscience collective et rappeler l'importance de l'engagement des jeunes, des familles et de la communauté dans la prévention de ces fléaux. L'étude de faisabilité de l'hôpital moderne de Campétade sera prête à mi-août prochain. Les consultants de l'OMS soumettront leur rapport à la Commission de la santé. Pour régler les derniers détails, ce mercredi, ils ont eu une rencontre avec le commissaire Nicolas Volbert et ses collaborateurs à Port-Mathurin. Compte rendu, Daniel Haïti.
2: Le projet d'hôpital moderne à Campétade s'apprête à prendre forme. Mais avant, il faudra obtenir le financement. C'est à cela que servira le rapport d'expertise que soumettront Gwenaël Daen, Managing Director de Health Solutions, et Catherine Brown, Managing Director de Benguela. Ce mercredi, débriefing des deux consultants de l'Organisation mondiale de la santé avec les autorités concernées avant de quitter Rodrigue.
3: La dernière fois, on avait posé la première pierre virtuelle de cet hôpital. Aujourd'hui, on peut vous dire que cet hôpital, il est en train de se concrétiser sous nos yeux avec un ensemble d'étapes d'analyse technique, d'analyse de besoins épidémiologiques, de construction de services, de design de services, qu'ils soient des services cliniques ou ancillaires, et qui correspondent aux besoins actuels et futur de la population de Rodrigue.
2: Le commissaire Nicolas Volbert ne cache pas sa satisfaction à quelques semaines de l'aboutissement de ce dossier.
4: Après presque 3 ans, l'OMS qui peut donner nous ce soutien pour préparation, l'étude pré-faisabilité et faisabilité pour l'hôpital moderne à Rodrigue.

0: ça deux experts là, c'est une venue. Vous êtes venu terminer l'étude de faisabilité. Vous êtes donné notre rapport qui pourrait incessamment, peut-être au plus tard le 14 août. Merci d'être nous beaucoup. Capable de dire presque 98% de faire ça free of charge pour nous. Nous n'en existe 2%, 3% qui nous paye l'OMS pour terminer ce rapport-là.
1: Le projet a été aussi discuté avec le représentant de l'OMS à Maurice. En mission chez nous à la mi-juin, le docteur Abdou Salam Gueye s'était rendu sur le site identifié à Campintade pour la construction d'un hôpital moderne.
2: L'école communautaire d'Anskitor organise une journée porte ouverte ce vendredi 26 juin à partir de 10h, une occasion pour le public de découvrir le savoir-faire et les talents des élèves à travers plusieurs prestations artistiques préparées pour l'événement. Les visiteurs pourront également profiter d'une variété de spécialités culinaires proposées sur place dans une ambiance conviviale et familiale. Les organisateurs invitent donc la population à venir en grand nombre pour encourager les élèves, soutenir l'école communautaire d'Anskitor et partager un agréable moment en famille ou entre amis. La troisième édition de la fête du Limon se tiendra ce dimanche 28 juin à Gravier de 9h à 18h. Initiative de Rodrigues Entreprendre au Féminin, AREF, en collaboration avec la communauté villageoise de Gravier, l'association féminine Piqueuse Ourie de Gravier et le groupe Ensam. Il y a eu une présentation de l'événement lors d'une conférence de presse mercredi après-midi au Mango Snack à Mont-Lubin. Compte rendu, Christian Lampéril.
3: L'édition 2026 de la fête du limon s'annonce remplie. L'objectif étant surtout de valoriser le limon et en parallèle le savoir-faire des entrepreneurs.
4: Tout le temps qui nous, bonnes femmes entrepreneurs, tout le temps qui nous développe ça limon là, tout le temps qui nous fait une transformation avec limon, et ce qui nous profite ça l'occasion du festival de limon là, pour nous capables promouvoir et montrer du monde qui nous, bonnes femmes dans nos groupes, nous capables de faire. Et pendant ça la journée là, nous prenons beaucoup de choses. Nous prenons nous la cuisine aussi, nous la cuisine qui est pour composer à base de menu pour à base de limon.
5: Nous avons un jeu d'antan qui commence à dire, qui nous envie de valoriser. Nous avons aussi tout ce qui est animation. Nous avons Zumba aussi. Donc, que nous sommes capables, comment dire, amuser, mais aussi côté de la santé aussi. Nous avons aussi un tirage au sort, une activité qui pour, anime la journée.
3: Cette année, l'événement voit la collaboration de plusieurs partenaires, chacun sa contribution pour le succès de l'événement.
6: Nous sommes bien contents pour accueillir cet événement-là. Nous attendons qu'il y ait beaucoup de monde pour répondre en grand nombre et nous profiter pour valoriser nos cultures et nos villages et Rodrigues.
7: Nous pour participer, nous pour mettre un gâteau à base de limon. Frites à base de limon.
3: Cette fête du limon sera aussi l'occasion de mettre en avant les produits artisanaux. Il y aura aussi la vente des plants de limon.
2: Le peuple attend des résultats concrets, justes et rapides et comprend les idées simples, a déclaré Francisco François à l'Assemblée nationale. Cet après-midi, le dernier député Rodrigue a commenté le budget 2026-2027, tout comme pour préparer le limon est redoux de Rodrigues, il faut, dit-il, de la maîtrise et de l'exactitude pour faire la différence. Francisco François salue les efforts du ministère du Commerce pour augmenter le pouvoir d'achat des Rodrigues. Cependant, il estime qu'il y a encore à faire. Nous vous proposons un extrait de son intervention au Parlement hier après-midi.
8: Le progrès de Rodrigues exige de sortir de la dépendance et de viser une autonomie productive, notamment à travers les ressources marines et agraires. Rodrigues doit consolider progressivement son autonomie économique territoriale en renforçant d'abord l'autosuffisance et la production locale. Monsieur le vice-président, quelle est l'appréciation du peuple de Rodrigues sur ce budget? Je milite depuis 17 ans au sein de cette auguste assemblée pour une baisse notable du coût de la vie à Rodrigues. Je salue l'effort du ministre Sikyen pour stabiliser les prix et protéger les consommateurs. Plus de progrès encore possibles. Il faut dépasser le calcul économique et insuffler davantage l'humanité dans l'action publique. Après nos discussions sur l'achat des limons, les planteurs de Rodrigue, j'espère, seront soulagés rapidement face aux pertes de récolte

0: et financière.
1: À Gravier, j'étais curé de voir des centaines de milliers de limons qui pourrissent sous les limoniers. C'est un crime contre la fortune de notre Lauvert, le limon. Dans la même foulée, je sollicite le ministre de l'Agro-Industrie, l'honorable Boulel, pour soulager les éleveurs de porc de Rodrigue. C'est urgent, M. Boulel, aider ces éleveurs de porc à Rodrigue.
2: Une quarantaine de jeunes sont actuellement formés dans le cadre du National Youth Civic Service à Malabar. Pendant environ 2 mois, ils pourront renforcer leurs connaissances sur différents sujets afin de les rendre plus employables. La formation est assurée 3 fois par semaine avec la participation des intervenants et de plusieurs domaines. Stella Samazi.
3: Ces jeunes âgés de 17 à 25 ans ont choisi de suivre ce programme du National Youth Civic Service. Cette année, leur développement personnel est parmi les priorités.
4: Je viens de ça pour gagner plus l'expérience et venir un peu plus social et dans la vie de tous les jours. Et vu que mon domaine de maintenance, je me trouve rapidement beaucoup parce que presque tous les jours, je suis un client, l'autre. Je communique avec eux, faire un message passer.
5: Mon but c'est pour venir à Koula, c'est que nous avons une capacité aperçue comment la vie réelle était et aussi nous avons cassé notre timidité, nous rencontrons des jeunes et aussi nous avons des nouveaux camarades aussi. Et aussi pour tout ça, ma connaissance qui nous gagne pas de Hakula, Hakab aide-moi aussi pour gagner un travail aussi.
6: Et puis nous, dans le sens qu'en tant que jeunes, nous connaissons beaucoup de fonctions qui ne nous connaissent pas, des côtés de l'agriculture, des côtés de la force policière aussi, et même des associations qui, parmi nous, et comment aujourd'hui nous la journée de débuter avec crack anti-drogue. Et ça pour donner nous plus de visibilité en tant que jeunes de la société, pour capable sensibiliser les autres et aussi revenir bien nous-mêmes en tant que nous jeunes, nous pouvons grandir, poser certaines questions qui sont humaines.
3: C'est le 7e groupe de jeunes à bénéficier de ce programme de la Commission de la jeunesse menée en collaboration avec le HRDC. Comme aux 300 autres avant eux, il s'agit surtout de leur donner des outils nécessaires pour affronter l'avenir et intégrer le marché du travail.
7: Dans la formation, nous avons une sensibilisation, nous avons différents sujets qui sont importants, comme la contraception, la santé, qui fait besoin d'exercice physique. Nous aussi, nous avons une autre visite dans le site, comme la police, comme les pompiers, pour guetter comment le travail. Et aussi, nous avons les autres types de sensibilisation contre la drogue, et que aussi, un professionnel qui vient, qui montre comment faire un CV, comment faire pour répondre à une interview, et que le grooming, comment bien habiller pour marcher, comment bien habiller aussi pour travailler. Et quand nous trouvons qu'à la fin, sa cour là, un jeune quand il suit sa cour là, c'est qu'il connaît lui-même d'abord et il connaît aussi qui fait, il est content lui-même pour être capable de content les autres. Et à partir de ça, les là, il vient un citoyen qui vrai même qui formé, qui capable de former les autres jeunes aussi autour de lui.
3: La formation se tient les lundis, mercredis et vendredis. Elle s'achèvera début août et les participants recevront un certificat et une allocation de 5000 roupies.
2: Une quarantaine de participants du Entrepreneurship Awareness Program de SMI Mauritius ont reçu leur certificat ce jeudi au siège de SMI Mauritius à Malabar. Cette remise de certificat marque l'aboutissement d'une formation visant à développer l'esprit d'entrepreneurial et à accompagner les futurs entrepreneurs dans la concrétisation de leurs projets. Marie-Pierre et Emilien Philippe.
8: Au cours de cette formation, les participants ont été initiés aux différentes étapes de la création et de la gestion d'une entreprise, leur permettant ainsi d'acquérir les connaissances et les compétences nécessaires pour se lancer dans le monde des affaires.
9: Ça aide-moi beaucoup parce que mon parti comprend qu'était l'entrepreneuriat. Et à travers Hakula, je vais expliquer, je vais donner des détails, comment nous devons gérer nos business, bien gérer nos logements, donner un bon service client. Et je vais avoir beaucoup de connaissances aussi.
8: La responsable de la branche locale de SMI Mauritius, Shirley Ebner-Voisin, a rappelé le rôle de l'institution dans l'accompagnement des entrepreneurs rodriguais et le développement de leur entreprise.
10: Nous avons 3 piliers qui nous travaillent. C'est nous faire beaucoup de conseils, nous avons une bonne scheme et nous donne beaucoup de formations aussi. L'année financière 2025-2026, il nous permet de nous identifier vraiment qui besoin

0: petits besoins de base qui nous ben entrepreneur bizin pour nous capables saut dans tradition survival qui nous était là pour qui nous capables permettre nous ben business grandir.
1: La commissaire de l'artisanat Christiane Agathe a félicité les participants ayant choisi la voie de l'entrepreneuriat et de la formation. Elle les a encouragés à faire preuve d'innovation et a réaffirmé le soutien de sa commission au développement du secteur entrepreneurial.
2: Il est très important qu'ils nous soutiennent, nous, les entrepreneurs de Rodrigue. Et donc, il est très important qu'ils aient une formation pareille pour capable et d'autres consolider notre business. Et donc, nous pouvons travailler ensemble avec tous les partenaires de l'Assemblée régionale de Rodrigue pour assurer qu'ils, justement, nous donnent tout le soutien nécessaire à nos entrepreneurs.
1: Pour l'année financière 2025-2026, une cinquantaine d'entrepreneurs et aspirants entrepreneurs ont participé à l'Entrepreneurship Awareness Programme de SMI Mauritius, renforçant ainsi leurs compétences en gestion et en développement d'entreprises.
3: Un important coup de filet a été réalisé dans la lutte contre la pêche illégale. 1000 mètres de sel illégal ont été saisis mardi dernier à Dankoukou dans une opération menée par la Fisheries Flying Squad, placée sous la supervision du sergent Perrine. Cette intervention s'inscrit dans les efforts continus des autorités pour protéger nos ressources marines et lutter contre les pratiques de pêche interdites qui menacent l'équilibre de nos écosystèmes. Une enquête a été ouverte afin d'identifier les propriétaires de ces filets illégaux ainsi que leur provenance. Les autorités rappellent que la surveillance en mer reste renforcée avec pour objectif de décourager toute activité de pêche non réglementée. Ce qui nous amène au rappel des titres. Journée internationale contre l'abus et le trafic illicite de drogue observée en ce 26 juin, tenue d'une journée de sensibilisation aujourd'hui au Centre culturel et des loisirs de Montplaisir. L'étude de faisabilité de l'hôpital moderne de Campétard sera prête à mi-août prochain. Les consultants de l'OMS ont rencontré le commissaire Volbert et ses collaborateurs à Pont-Mathurin cette semaine. Valorisation du limon et du savoir-faire des entrepreneurs locaux, tenue de la troisième édition de la fête du limon ce dimanche 28 juin à Gravier. Et développer l'esprit entrepreneurial et accompagner les futurs entrepreneurs dans la concrétisation de leurs projets. Remise de certificat hier à une quarantaine de participants du Entrepreneurship Awareness Programme de SMI Mauritius. Et après les nouvelles locales, place désormais aux nouvelles sportives de ce journal.
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3: Actualité sportive dominée par la Coupe du Monde qui continue. Plusieurs matchs étaient au programme hier soir et ce matin. Hier soir dans le groupe E, l'Équateur s'est imposé 2-1 face à l'Allemagne. Dans le groupe E toujours, la Curaçao s'est inclinée 2-0 face à la Côte d'Ivoire. Ce matin dans le groupe F, les Pays-Bas se sont imposés 3-1 face à la Tunisie, tandis que la Suède et le Japon ont fait match nul, un partout dans le même groupe. Plusieurs matchs prévus ce matin et dans la journée. La Turquie joue actuellement contre les États-Unis dans le groupe D. Le Paraguay est opposé à l'Australie, plutôt, toujours dans le groupe D. À 23h ce soir, la Norvège jouera contre la France et le Sénégal sera opposé à l'Irak dans le groupe I. Et à partir de 4h demain matin, l'Uruguay jouera contre l'Espagne, tandis que le Cap-Vert jouera contre l'Arabie Saoudite, deux matchs qui comptent pour le groupe H. C'est donc ici que prend fin cette page sportive ainsi que votre journal de la matinée. Merci de l'avoir suivi. Merci à Stéphane Hippolyte pour le support technique. Au revoir et passez une excellente journée. À l'écoute de la MBC Rodrigue FM, c'est Stéphane Moncoeur qui va vous accompagner pour la suite de votre émission Lévé Rodrigue.

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2: Merci beaucoup, Michael-Louis, pour le journal ainsi que les infos sportives. On nous passe tout de suite à notre rubrique Inforoute avec le PC Perrine.
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2: Merci beaucoup, PC Perrine, pour cette rubrique Inforoute de ce matin.

Allo à tout le monde qui fait Crézouendou, nous l'arrive 6h21, le Rodrigue FM. J'espère que ça va bien, qu'ils aient pépassé NX, ils l'ont réveillé en notre compagnie et qu'ils aient timbaré pour cette nouvelle journée. Et bien sûr, c'est avec un immense plaisir qu'il nous l'a avec eux pour tenir eux de compagnie, pour donner eux une motivation en plus, pour permettre eux de bien réveiller, surtout à l'écoute de la MBC Rodrigue FM. Merci pour eux de l'écoute, merci pour eux de dévouement. Alors, place tout de suite à The Pépite Musicale et mon propos qui nous a tout de suite en Corée du Sud avec la voix du groupe The Rose avec ce titre Sawa et nous pourrons prendre un petit plus l'eau sa groupe là juste après qu'il nous a l'écoute. Ça sentait là.

C'était Sawa du groupe The Rose. Et oui, The Rose, c'est un groupe de rock indépendant sud-coréen qui est composé de quatre membres. Nous avons Woo-sung au chant et à la guitare. Nous avons Do-jun au chant et au clavier, ainsi que Ha-jun à la batterie et Jae-yong à la basse. Alors, je distingue ZUT comparé avec ben, les autres groupes de Corée du Sud. Quant à ZUT écrire, ZUT ben propre morceau. Et là, nous fait écoute Sawa. Donc, Sawa qui est extrait de ZUT album Hill, et surtout lui décrire sa saveur douce, amère, pour exprimer qu'il l'amour, il y a un côté doux, mais qu'il a peur de perdre l'autre. Il est capable d'amener une certaine amertume, une certaine douleur dans nous la vie de tous les jours. Et voilà, c'était votre pépite musicale en ce vendredi. Alors, on vous propose de qui nous allons ensemble, une bande dédicace d'anniversaire pour tout de suite.

Bon anniversaire à tous ben auditeurs, auditrices qui gagnent zut là, zoudi, nous souhaitons zut longue vie, bonheur, prospérité et surtout qui zut profite au maximum de zut la journée. Alors, nous gagnons pas mal de messages en ce vendredi. Alors, nous allons lire ensemble les messages qui nous ont envoyé nous, le 82-83-Mighty. Bon anniversaire à Ornella Prosper qui fête ses 8 ans aujourd'hui. C'est de la part de sa maman Théani de Bédinor qui compte en lit et qui fait lit. Un gros bisou. 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C'est de la part de toute la famille et tout spécialement de ses deux enfants, Jean-Luc et Lucas. Bon anniversaire à Priscille de Roseau qui gagne cela aujourd'hui. 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Alors nous basculons tout de suite à l'eau 84-48 MTL. 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C'est de la part de son marraine. Bon anniversaire à mon petit-enfant Ornella. C'est demandé par son grand-mère Fille et son grand-père Marc. Bon anniversaire à mon très chère épouse Claudinette. C'est de la part de Clifford.

du Terre Rouge qui souhaite lui plein de bonnes choses et surtout plein de bisous. 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Maudit bon Dieu protège lui dans sous la vie. C'est de la part de sa grand-mère Josiane de Coromandel. 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

0: 6 heures passées de 30 minutes. Donc, dans quelques minutes, c'est la lecture de vos annonces et communiqués, vu qu'il m'en a beaucoup. Et en attendant, mon propose qui nous a rejoint Rosie pour notre rubrique, l'environnement.
1: Le mois de juin consacré à l'environnement, nous bonnes ressources naturelles, c'est une préoccupation majeure. Quand nous cause protection l'environnement, nous cause en même temps protection de la surface terrestre, aussi bien que la protection de nos bonnes lagons. Marine Academy and Research Center peut déployer ban moyens pour assurer la protection de nous la mer et aussi de nos bonnes ressources marines. Nous écoutons Dorian Béguet de la Marine Academy and Research Center.
2: Ici à la Marine Academy, déjà la mission c'est comme quoi nous assurer un développement de la pêche responsable pour l'exploitation de nos bonnes ressources. Donc en gros c'est une pêche soutenable. Donc la mission c'est aussi nous promouvoir la pêche hôtelière, nous faire une sensibilisation avec les pêcheurs pour être capables d'aventurer au lagon et le public aussi envers la conservation de l'environnement marin. Toujours nous faire une sensibilisation, nous demandons l'école, nous demandons le centre communautaire, nous avons le débarcadère aussi, nous avons la communauté pêcheur et le public en général. Aussi, nous donnons une base scientifique pour que le gouvernement soit capable de prendre une bonne décision. Et aussi, ajouter à ça, nous faire ben, l'implémentation du projet gouvernemental, budgétaire, toujours pour le développement de la pêche. Nous travaillons en étroite collaboration avec des organisations comme la FAO ou même la Banque mondiale. Nous avons aussi la pêche à l'ourite, qui nous donne une date de fermeture et d'ouverture. C'est toujours pour protéger la ressource de qui est l'ourite. Et sous le concept de la fermeture, nous donne un projet alternatif, comme un pêcheur au lieu qu'il soit à la pêche. Nous faisons le même travail au niveau terrestre, toujours dans la préservation de la ressource.
1: C'était Dorian Béguet de la Marine Academy and Research Center, le centre qui assure la pérennité de bonnes ressources marines tout en œuvrant pour la protection de nos bonnes lagons.
0: Merci beaucoup, Rosie. Donc, nous arrivons à 6h passées de 32 minutes. Et étant donné qu'il nous peut célébrer la Journée internationale contre l'abus et le trafic de drogue, mon propose qu'il nous écoute Rastek, qui cause justement le fait qu'il ne nous vient pas droguer et surtout ne nous vient pas tomber dans sa fléau-là.

C'était Pas drogué de Rastek. Nous arrivons à passer de 37 minutes dans 3 minutes précisément. C'est la lecture de vos annonces et communiqués. Mais en attendant, mon propos qui nous à l'écoute, ensemble, Junior Marina, qui propose nous ce matin, nous destiner.

Un de Junior Marina, 6h passées de 40 minutes, à nous passe tout de suite à vos annonces et communiqués en commençant par la lecture de cet avis de décès. On nous prie d'annoncer le décès de la petite Esther Nesliane Noémia Edouard. Décès de la petite Esther Nesliane Noémia Edouard, âgée de 5 jours. Le convoi mortuaire sortira de chez son père Alain Edouard à La Tanière ce vendredi 26 juin 2026 à 11h pour se rendre à la cathédrale de Saint-Gabriel et de là au cimetière de la paroisse. À la famille affligée par ce deuil, la MBC présente ses plus vives sympathies.

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2: Et nous passons tout de suite à la lecture de vos annonces et communiqués pour ce matin. 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
Et pour terminer avec ce, ben, annoncé communiqué du CEB, facturation électronique.

0: e-billing. Dans le cadre de sa démarche de modernisation et de son engagement continu envers le développement durable, le CEB, Central Electricity Board, informe son aimable clientèle qu'un exercice d'intégration progressive à la plateforme de facturation électronique e-billing est actuellement en cours. À cet effet, les catégories de clients suivantes sont concernées par cette initiative. Les clients enregistrés sur l'application mobile MoCourant, les utilisateurs du portail Customer Service, CSP, ainsi que les nouveaux abonnés ayant ouvert un compte d'électricité depuis 2020. Cette transition s'inscrit dans la politique Green Initiative du CEB visant à promouvoir des solutions numériques, réduire l'utilisation du papier et améliorer l'efficacité des services offerts à la clientèle. Le CEB remercie sa clientèle pour sa confiance, sa compréhension et sa collaboration dans cette initiative en faveur d'un avenir plus durable et responsable. Voilà, c'était vos annonces et communiqués pour ce vendredi 26 juin 2026.
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0: C'est 6h51, je vous fais un rappel de ce communiqué de la météo pour Rodrigue, émis à 4h30 en ce vendredi 26 juin 2026. Débutons sans plus attendre avec la situation générale. Des nuages venant de l'est-sud-est influencent le temps local. Prévision pour les prochaines 24 heures, mi-couvert devenant nuageux ce matin et en début d'après-midi avec des averses. Ces averses pourraient être modérées avec risque d'orage isolé. Le temps s'améliorera par la suite. La température maximale variera entre 23 et 26 degrés Celsius. Il fera essentiellement beau cette nuit et la température minimale variera entre 19 et 22 degrés Celsius. Le vent soufflera de l'est-sud-est de 25 km par heure avec des rafales de l'ordre de 60 km par heure aux endroits exposés. En ce qui concerne l'état de la mer, elle sera forte au-delà des récifs avec des houles du secteur sud de l'ordre de 3 mètres. Les sorties en haute mer ainsi que dans les lagons de l'est et du sud sont déconseillées. Toutefois, l'état des lagons s'améliorera graduellement au cours de la journée. La pluviométrie durant les dernières 24 heures est comme suit. Pointe-Canon, 3,0 mm de pluie, 4,3 mm enregistrés à Plaine Corail et 0,2 mm de pluie enregistrés à Rivière-Banane. Pour nos amis pêcheurs et plaisanciers, voici pour tout de suite vos horaires marées. Marée haute 10h52 et 22h55, marée basse à 16h40 et demain 5h26. Le soleil nous a dit bonjour ce matin il y a 32 minutes à 6h21 pour nous dire au revoir ce soir à 17h18. Et là, mon poulet, je bille TPCA pour Rodrigue qui fait une tirée aujourd'hui, vendredi 26 juin 2026, 4h30, grand matin. Alors, l'étendre la mer pendant prochaines 24 heures, prenant l'appli grand matin et commencement l'après-midi. Ça va appli là, capable d'une assez gros pas en moment et prenant aussi risque l'orase. Les temps pour améliorer pas à la suite et que les temps pour plutôt bon, à soir. Divan pour souffler depuis l'est sud-est 25 km par heure avec ban rafale qui capable arrive jusqu'à 60 km par heure. L'état lagon, les nord et l'ouest, la mer est praticable. Et en déo brisant, ainsi que ban lagon, les sud et l'est, la mer pas praticable. Les mauvais avec ban la houle depuis secteur sud de l'ordre 3 mètres en déo brisant. Ban sorti en déo brisant et dans ban lagon, les sud et l'est, les déconseillés. Comment on fait dire la marée li pour haute 10h52 et 10h55 tantôt, marée pour bas à 4h40 tantôt et demain 5h26 du matin. Et voilà, c'était ce communiqué de la météo selon la station météorologique de Vaqua en ce vendredi.
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1: Alors, nous allons ensemble qui va l'émission de Bougaï, l'occasion d'écouter Laure Rodrigue FM avec Rosie.
2: Bonjour à tous, c'est plaisir de vous retrouver pour la programmation du jour, la radio qui vous accompagne tous les jours, les émissions que la radio vous propose aujourd'hui. À 9h, votre émission Portrait d'elle qui vous sera présentée exceptionnellement ce vendredi par Rebecca Perrine. Vous allez retrouver par la suite Brunda pour la méditation en ondes. Vos émissions musicales, divertissement et détente poursuivront jusqu'à 14h et à 15h votre carnet de voyage. Une émission spéciale dans le cadre de la fête du Limon, l'émission qui vous sera proposée à 16h avec les membres de l'AREF. Caronne recevra Madame Anna Wong et Madame Françoise Baptiste. J'aurai le plaisir de vous retrouver à 17h pour le grand format de ce vendredi. On aura dans l'émission les membres du board de la MRC qui sont actuellement à Rodrigue. Et pour votre soirée de vendredi, c'est Brune Daniel qui va vous accompagner. Escapade aux Seychelles, couleur nos îles, pour terminer avec de la variété musicale. Bonne écoute et bonne journée à tous.
1: Merci beaucoup Rosie, très bonne journée à vous et excellent week-end en avance.

Et c'est l'eau sans santé des inconnus, jolies filles qui jettent l'émission matinale Levé Rodrigue li pour terminer. Merci beaucoup de toute l'écoute. J'espère qu'ils jettent bien réveillés, surtout qu'ils jettent parés pour cette journée. Alors, plein de positivité à tout qui peut écouter nous, qui déjà sur la route vers le travail ou bien si jamais je peux aller à l'école. Et bonne chance à tout ban étudiant qui peut prendre part dans l'examen en ce moment. Et bien sûr, courage aussi à tout ban dimoun qui fini dans le shift. Merci à Stéphanio Hippolyte qui assure la partie technique ce matin. Merci à Marie-Danielle Perrine Meunier, notre assistante à la production. Merci à Mike Pierre-Louis pour les infos. Et merci à Jason Samoisi qui assure la logistique.

fantastique en ce vendredi matin. Merci aussi à nos agents d'entretien, André Babé et Kmala Thérèse. Augustin au micro, c'était Stéphane. Je vous souhaite plein de bonnes choses en ce vendredi. On retrouve vous demain pour les autres émissions. D'ici là, portez-vous bien, profitez de la vie et semez de l'amour. Très bonne journée à tous et d'ores et déjà, très bon week-end. Bye bye!

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1: 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Avec Adrien Valère. Bonjour Adrien.
2: Bonjour Sophie, bonjour à tous.
1: Et les titres ?
2: Drogue synthétique, les professionnels. 11 000 donc, marins bloqués dans le golfe a été suspendu. Mais tout d'abord, journée internationale contre l'abus et le trafic illicite de drogue ce vendredi. À Maurice, les professionnels tirent la sonnette d'alarme face à la progression de la consommation chez les jeunes. 173 cas ont été recensés en 2025 contre 139 l'année précédente. Plus inquiétant encore, plus de 6 adolescents sur 10 concernés consomment des drogues synthétiques devenues aujourd'hui l'une des principales menaces. Plus de détails avec Niyama Narayana Reddy et les commentaires de Jenny Alapa.
3: La tendance est inquiétante et les chiffres ne cessent de grimper. Selon le docteur Nitish Raj Sukul, responsable de la Home Reduction Unit, 173 cas ont été recensés en 2025 contre 139 l'année précédente. Plus alarmant encore, près de 6 adolescents sur 10 concernés consomment des drogues synthétiques devenues aujourd'hui la principale menace chez les jeunes.
4: Nous avons une statistique, nous trouvons les 5 dernières années et en 2021, il y a 117 admissions de institution de santé. 2022, c'est 97, 2023, 126, 2024, 139, 2025, 173. Alors, ce qui nous trouvait, c'est justement, ça concerne les adolescents, nous peut causer, majoritairement à la drogue synthétique. L'autre pourcentage considérable et important, c'est autour de 25 à 30%, c'est la cause des opiacés, hein, particulièrement héroïne.
3: À cette réalité, les intervenants appellent à une mobilisation de tous les acteurs de la société.
2: Et sur le terrain, le constat est tout aussi préoccupant. Au centre Dr Idriss Goumani, Ali Lazer explique que plus de 75% des jeunes admis en réhabilitation sont accompagnés par leurs parents. Pour lui, la drogue synthétique s'est propagée à une vitesse fulgurante, prenant d'ampleur. Donc le véritable tsunami, il constate. Écoutez.
5: Depuis assez longtemps, on tire la sonnette d'alarme, on dit qu'il y a un rajeunissement et une féminisation de la consommation de la drogue. Les parents, ils amènent les enfants dans l'école primaire, à l'âge de 10 ans, ils gagnent avec la drogue synthétique. Nous avons un travailleur social qui prend le guide de la case pour inviter les avec les autres parents, viennent dansante pour une bonne réunion. C'est à partir de là qu'ils nous connaissent, s'ils ont posé. On va bien arrêter parce que le phénomène relapse est toujours là. Et à cause de ça, qu'ils nous font un suivi psychologique et psychosocial.
2: Et les sanctions liées au rassemblement public pourraient bientôt être durcies. Dans le budget 2026-2027, le gouvernement annonce un amendement au Public Gatherings Act, ce qui change. L'amende maximale passerait de 25 000 à 100 000 roupies. La peine maximale de prison, elle, passerait de 4 à 5 ans en cas d'infraction liée au rassemblement public. Une mesure qui suscite des inquiétudes dans le milieu syndical. Narendranath Gopi estime que cela pourrait porter atteinte à la liberté syndicale et décourager les mouvements de contestation. Lovina Sophie.
6: La loi actuelle encadre déjà les rassemblements publics à Maurice. Pour organiser une réunion ou une marche, les organisateurs doivent informer le commissaire de police par écrit au moins 7 jours à l'avance. Ils doivent préciser le lieu, l'heure, la durée,

0: les organisateurs et dans le cas d'une marche, l'itinéraire prévu. La police peut aussi imposer des conditions ou même interdire un rassemblement si elle estime qu'il existe un risque pour l'ordre public. C'est ce cadre actuel que nous explique le DSP Lydia Lam.
1: L'intervention de tout rassemblement de 12 personnes ou plus dans l'espace public, excluant certaines conditions qui sont dûment mentionnées dans la loi, est au fond. Toute personne qui organise un rassemblement public, il devait impérativement faire une application en écrit au commissaire de police dans un délai minimum de 7 jours avant l'événement. Là-dedans, il est bon de préciser que la police est capable d'imposer certaines conditions à l'organisateur et la police et n'a la prérogative aussi pour arrêter n'importe qui l'événement s'il y trouvait par rapport à la sécurité publique.
0: Mais avec l'amendement annoncé dans le budget, les sanctions seraient renforcées. L'amende maximale passerait de 25 000 à 100 000 roupies. La peine maximale de prison passerait, elle, de 4 à 5 ans. Pour Narendra Nath Gopi, qui intervenait mercredi lors d'une conférence de presse, cette mesure envoie un mauvais signal. Selon lui, elle risque de freiner les actions syndicales.
2: Les fins coincent, surtout les syndicalistes qui nous habitaient à faire une manifestation. Il coince nous à travers révision sa PGA-là. Et en même temps, maintenant, il permet aux militaires, les pouvoirs gagnent support militaire avec la police américaine pour mettre là.
0: Les syndicats disent suivre de près l'évolution de cet amendement qui devra passer par l'étape parlementaire avant d'entrer en vigueur.
3: La tournée générale Gavin Glover est revenue hier soir au Parlement sur le processus de rétrocession de l'archipel des Chagos à Maurice par le Royaume-Uni. Lors des débats budgétaires, il a retracé les principales étapes ayant mené à cet accord. Selon lui, il ne s'agit désormais que d'une question de temps avant que le projet de loi permettant sa ratification soit examiné par le Parlement britannique. La date du débat au Royaume-Uni reste toutefois à être confirmée. Gavin Glover a aussi indiqué que plus de 20 projets de loi ont été élaborés durant l'année financière qui s'achève. La tournée générale a également annoncé que la modernisation de la Constitution est en marche. Donc, il a précisé que le viol conjugal et le féminicide figureront parmi les dispositions du Criminal Code Bill qui sera bientôt présenté au Parlement. On l'écoute.
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3: La question de souveraineté des Chagos continue de susciter des réactions au Royaume-Uni. Claire Bullivant, exécutive de Great British PAC, a adressé une lettre à l'ancien ministre britannique Al Collins. Elle souhaite connaître sa position sur le transfert de souveraineté de l'archipel des Chagos à Maurice. Al Collins a récemment démissionné de son poste de ministre des Forces armées. Dans un article publié le 13 juin dans le Télégraphe, ce dernier affirmait que la Grande-Bretagne devait revoir sa gouvernance pour renforcer la sécurité nationale. Dans son courrier, Claire Bullivant demande notamment si les Chagossiens devraient avoir droit à un référendum avant tout transfert de souveraineté. Elle s'interroge aussi sur les arrangements financiers prévus dans l'accord et se demande si l'abandon de la souveraineté britannique sur les Chagos contribue réellement à renforcer la sécurité nationale du Royaume-Uni. Parlons énergie à présent avec Patrick Assiavaden qui défend la réforme de la pension aussi qui a été annoncée dans le budget 2026-2027. Lors des débats budgétaires, le ministre de l'énergie a dénoncé la mauvaise gestion

0: des fonds de pension de l'ancien régime. Il affirme que les deux fonds de pension du CEB sont donc déficitaires, avec des manques à gagner de 131 millions et 64 millions de roupies. Selon lui, cette réforme est nécessaire pour assurer la viabilité du système pour les générations futures.
1: Nous devons avoir également le courage de reconnaître une réalité qui s'impose à nous. Le système de pension non contributif est aujourd'hui arrivé à un point où sa durabilité, sa pérennité est mise sérieusement en question. Si nous continuons à appliquer le même modèle sans adaptation ni réforme, que laisserons-nous aux générations futures? Ce que le docteur Amgoulam fait aujourd'hui, c'est pas pour nous, c'est pas pour nos enfants. C'est pour les enfants de nos enfants. C'est pour la génération à venir. C'est pas pour nous. C'est pour cette raison que je dis que gouverner, c'est pas facile.
0: La création d'un campus dédié à la formation des infirmiers est une nécessité pour assurer la relève dans le secteur de la santé, estime Ram Nawazadik, représentant de la Nursing Association. Il insiste aussi sur l'importance d'améliorer les conditions de travail afin d'encourager les médecins à rester dans le secteur public. Ces propositions interviennent alors que le budget prévoit le recrutement de 2220 professionnels de la santé ainsi que davantage de formations spécialisées. On écoute Ram Nawazadik au micro de Chamniz Ouzier Wadali.
2: N'est-ce pas permettre la clé pour venir travailler dans Maurice? J'allais pas le travail dans l'Europe, dans New Zealand. Mon DLI, bien. J'ai besoin de faire un campus School of Nursing avec tous les facultés. Comment se traîne? Est-ce qu'il y a un docteur qui a un plus moins qu'il y a un senior chief executive? Nous pas qu'à rentrer dans scale of salary, j'ai besoin de faire une commission pour la santé. Vous en faites pour faire docteur? Combien de millions vous avez dépensé pour faire docteur pour les vingt? Combien? 50 000 OP, 60 000 OP? Des NSP travaillent avec 50 malades. Même l'équipement, même Lily, même vieille Lily, même Lily Resso et Yahel Center. Docteur Vini Demizou. Mais comment se faire faux marchon? Je demande le ministre Béchou faire un campus School of Nursing, donner un incentive à un docteur pour rentrer dans l'hôpital, faire une commission de la santé qui se la paye, une lutte la paye, qui attire pour lui rentrer dans le service public.
0: Le plan d'évacuation du détroit d'Ormuz, qui doit permettre de faire sortir quelques 11 000 marins bloqués dans le golfe, a été suspendu hier après une attaque visant un navire qui avait emprunté ce passage, ce qu'a annoncé l'Organisation maritime internationale. C'est ce qui nous amène à la fin de ce journal. Merci de l'avoir suivi. Vous allez retrouver Archie Sitana dans un instant pour le journal des sports.
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8: Bonjour à tous, Mondial 2026 pour commencer avec les rencontres jouées tôt ce matin. D'abord dans le groupe E, l'Équateur a créé la sensation de cette Coupe du Monde. La Tri s'est imposée 2-1 face à l'Allemagne et décroche son billet pour les 16e de finale parmi les meilleurs 3e. Pourtant menée dès la 2e minute après un but de Leroy Sané, la sélection équatorienne a rapidement réagi avant que Gonzalo Plata n'inscrive le but de la victoire à la 77e minute. Déjà assuré de terminer en tête de son groupe, l'Allemagne concède une défaite inquiétante avant les matchs à élimination directe. De son côté, l'Équateur poursuit son aventure mondiale avec une confiance renforcée après cet exploit retentissant. Dans le même groupe historique pour la Côte d'Ivoire, les éléphants se qualifient pour les 16e de finale de la Coupe du Monde pour la première fois de leur histoire. Après leur victoire 2-0 face à Curaçao, l'homme du match, Nicolas Pépé, auteur d'un doublé, a offert aux Ivoiriens une 2e place dans le groupe E. Solide et bien organisé, les hommes d'Emeas Faé poursuivent ainsi leur parcours dans ce mondial. La Côte d'Ivoire connaîtra son adversaire.

0: 16e de finale. Après les matchs du groupe I, ce pourrait être la France ou la Norvège. Dans le groupe F ce matin, les Pays-Bas terminent en tête de leur groupe de la Coupe du Monde après leur victoire 3-1 face à la Tunisie. Les Néerlandais ont rapidement fait la différence avant de gérer leur avance. En 16e de finale, les Oranges affronteront le Maroc, tandis que le Japon, tenu en échec par la Suède 1-1, conserve la deuxième place du groupe et défiera le Brésil. Et grâce à ce match nul, la Suède se qualifie également parmi les meilleurs 3e et reste en course pour les phases à élimination directe. Et en ce moment, le groupe D est en action. Co-organisateur de ce mondial, les États-Unis affrontent la Turquie à la 51e minute de jeu. Le score est de 2-2. Les Stars and Stripes sont déjà assurés de terminer en tête du groupe, tandis que la Turquie est d'ores et déjà éliminée avec 2 défaites en autant de matchs. Dans l'autre rencontre du groupe, l'Australie deuxième avec 3 points est opposée au Paraguay qui compte également 3 unités et à la 53e minute de jeu. Le score est de toujours 0-0 et l'enjeu est simple. Le vainqueur décrochera la 2e place qualificative pour les 16e de finale. Et ce n'est pas terminé, la compétition se poursuit ce soir. À 23h, le choc de la soirée se jouera dans le groupe I. Invaincu, la France et la Norvège s'affronteront pour la 1ère place. Leader à la différence de but, les Bleus n'auront besoin que d'un match nul pour conserver les commandes du groupe. En l'absence de Didier Deschamps, retenu pour des raisons personnelles, c'est son adjoint Guy Stéphan qui dirigera l'équipe de France. La rencontre sera également marquée par le duel à distance entre 2 des meilleurs buteurs du monde, Kylian Mbappé et Erling Haaland. Les analyses de cette rencontre avec notre consultant Sarju Garusankar.
1: Le grand match France-Norvège, ce ne sera pas du tout un match facile pour la France. Connaissant le Norvégien, sa communion qui est entre les joueurs et les spectateurs norvégiens, extraordinaire. Moi, quoi, c'est le meilleur qu'on a vu jusqu'à maintenant pour la Coupe du Monde. Et la France, il bien tire le grand jeu pour capable contourner cette équipe de Norvège. Est-ce que la France peut le voir tout ou soit il peut gérer parce qu'il s'est déjà qualifié, les deux équipes sont déjà qualifiées. Reste à voir qui est un très bel match qu'il nous a trouvé.
0: Et toujours dans le groupe I à la même heure, soit à 23h en direct sur MBC Sport 11, le Sénégal sera opposé à l'Irak. Déjà éliminé, les deux sélections tenteront de quitter la compétition sur une bonne note. Et que pense notre consultant Sarju Garusankar?
1: Sénégal-Irak, bon, vous dire que le Sénégal vient rattraper après la défaite contre la France. Et l'Irak, ça va être une bête noire pour eux parce que c'est une équipe assez costaud, très athlétique. Mais le Sénégal, s'il y a vraiment l'envie de gagner, ils ne peuvent pas faire la différence.
0: Dans le groupe H, l'Espagne affrontera l'Uruguay demain à 4h, leader avec 4 points. La Roja validerait sa qualification avec un match nul. Deuxième, l'Uruguay devra impérativement s'imposer pour espérer terminer en tête. L'autre rencontre opposera le Cap-Vert à l'Arabie Saoudite. Selon les résultats du match Espagne-Uruguay, les Requins bleus comme les Faucons pourraient décrocher une qualification historique pour les 16e de finale. En 4 victoires. Et enfin, dans le groupe G, tout reste à jouer. À 7h demain matin, la Belgique, 3e, devra battre la Nouvelle-Zélande pour conserver ses chances de qualification. Dans le même temps, l'Égypte de Mohamed Salah, leader avec 4 points, défiera son dauphin l'Iran dans un duel décisif pour la 1ère place et la qualification. Et on termine avec de l'hippisme. Le tirage au sort des lignes de la Molson Telecom Barbie Cup, 2e classique de la saison, a eu lieu hier au MTC à Port-Louis. Retenez que Zil Morris a tiré la 2e ligne, mais devrait finalement partir à la corde en cas de non-participation de Give Me Another Chance, désigné Emergency Acceptor. En revanche, le favori Underworld devra s'élancer de la ligne 11, un numéro peu avantageux. À l'extérieur, Rapid Dash et Zil Morris seront aussi parmi les favoris de la course. 7 épreuves sont au menu de cette journée classique ce samedi au Champ de Mars. Autant donc pour ce journal des sports. Merci de l'avoir suivi. Restez branchés, vous allez retrouver ce

0: puis Patrice dans une poignée de secondes.
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3: On nous prie d'annoncer le décès de Madame Lin Xiaoqin Choufat. Madame Lin Xiaoqin Choufat, née Yip Chengsang, aussi connue sous le nom de Xiaoqin, âgée de 82 ans, le convoi sortira de la chapelle ardente de Moura, Petite Rivière, aujourd'hui à 10h, pour se rendre à la pagode Limfat, à la rue Madame, à Port-Lui, et de là au cimetière de Namchun-les-Salines. Le décès de M. Mathieu Florian Corimbelli. M. Mathieu Florian Corimbelli, aussi connu sous le nom de Mathieu, habitant Morcellement, Splendid View à Albion, âgé de 19 ans, le convoi sortira de la chapelle ardente de Moura à Petite Rivière aujourd'hui à 10h pour se rendre dans l'église de Notre-Dame de la Mer à Albion et de là au crématoire de Solferino. Le décès de Madame Marie-Hélène Ayam Chuchun Lim. Madame Marie-Hélène Ayam Chuchun Lim, née Yong Sao Yong, aussi connue sous le nom de Popo Rainbow, âgée de 90 ans. Le convoi sortira de la chapelle ardente des Liensons à Bobassin, aujourd'hui à 10h30, pour se rendre dans l'église de Notre-Dame de la Visitation à Vacois et de là au cimetière de Saint-Georges-les-Salines. Le décès de M. Sanjeev Orisin Kala Apadou. M. Sanjeev Orisin Kala Apadou, âgé de 57 ans. Le convoi sortira de chez sa mère Radhika à Victoria Lane, Roche Noire, aujourd'hui à 11h, pour se rendre à l'incinérateur de Piton. Le décès de Mme Marie-Edna Arlette Finn. Mme Marie-Edna Arlette Finn, née Abel, aussi connue sous le nom de Madame Finn, Miss Catéchis, âgée de 85 ans. Le convoi sortira de la chapelle ardente de Moura, Petite Rivière, aujourd'hui à 11h, pour se rendre dans l'église du Père Laval à Sainte-Croix et de là au cimetière de Saint-Georges-les-Salines. Le décès de Monsieur Georges Eddy Prodigue. Monsieur Georges Eddy Prodigue, âgé de 66 ans. Le convoi sortira de chez son fils, Monsieur Louis Stéphane Prodigue, à résidence Pierre de Soleil, numéro Q14, Terracine Souillac, aujourd'hui à 11h, pour se rendre dans l'église de Saint-Jacques à Souillac et de là au cimetière de Souillac. Le décès de Madame Marie-Suzanne Salvara. Madame Marie-Suzanne Salvara, aussi connue sous le nom de Babi, âgée de 80 ans, le convoi sortira de son domicile à Fabrique Lane, Mar d'Albert, aujourd'hui à midi, pour se rendre dans l'église de Saint-Patrice à Plaine-Magnan, et de là au cimetière de Maillebourg. Le décès de Madame Marie-Madeleine Kundou. Madame Marie-Madeleine Kundou, née Mounien, habitant numéro 69 rue Raymond Rivette à Montroche, âgée de 90 ans, le convoi sortira de la chapelle ardente de Caen-le-Vieux, aujourd'hui à 14h, pour se rendre à l'église de Notre-Dame de Montroche et de là au cimetière de Saint-Jean. Le décès de Monsieur Sonny Clancy Stewart Kosali. Monsieur Sonny Clancy Stewart Kosali, âgé de 73 ans, le convoi sortira de chez sa fille Ruth Sonia à avenue Cardinal Morcellement Bellevue à Albion, aujourd'hui à 15h, pour se rendre au crématoire de Saint-Thomas à Beaubassin. Le décès de Monsieur Désiré Guy Jean-Patrick Naina. Monsieur Désiré Guy Jean-Patrick Naina, âgé de 60 ans. Le convoi sortira de son domicile à Route Royale Grand Bel Air, aujourd'hui à 15h, pour se rendre dans l'église de Notre-Dame des Anges à Maillebourg et de là au cimetière de Petit Bel Air. Le décès de Madame Marie-Noëline Elmire. Madame Marie-Noëline Elmire, née Bagnat, âgée de 63 ans. Le convoi sortira de son domicile, le numéro 53, Pierre Pivot Street à Sainte-Croix, aujourd'hui à 15h30, pour se rendre dans l'église du Père Laval à Sainte-Croix et de là au cimetière de Bois-Marchand. Le décès de Mademoiselle Marianne Lafortune. Mademoiselle Marianne Lafortune, âgée de 83 ans, le convoi sortira de la chapelle ardente de Moura, Petite Rivière, demain à 10h, pour se rendre à la chapelle Emmaüs à Coromandel et de là au cimetière de Saint-Pierre. Le décès

Monsieur Louis Norbert Sophie, Monsieur Louis Norbert Sophie, aussi connu sous le nom de Mathion, habitant Nelson Road à Grand Gob, âgé de 83 ans. Le convoi sortira de la chapelle de Moura à Petite Rivière demain à 10h30 pour se rendre au cimetière de Cap Malheureux. Et le décès de Madame Marie-Jocelyne Coco. Madame Marie-Jocelyne Coco née Géraldine, âgée de 37 ans. Le convoi sortira de chez sa tante, Madame Gertrude Cousinerie, à Route-Royale Saint-Martin, Baie du Cap, demain 14h, pour se rendre au cimetière de Saint-Martin à Baie du Cap. Nos sympathies aux familles endeuillées.

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1: Bonjour tout le monde, et bon vendredi. Et vendredi, la pluie, hein, on nous connaît depuis hier soir, la pluie, la pluie tombe, jusqu'à grand matin, la pluie est tombée, il n'y a pas bon du tout là. 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que tu connais ce qu'il y a dans la pluie, et pas n'amène pas de chim, pas n'amène pas de parapluie. Et là, nous faisons amener ça tous les temps, nous faisons garder ça avec nous, quand nous sortons, parce qu'il y a un coup de temps qui a parlé qui est changé. Et voilà, une jolie playlist, numéro de téléphone, envoyez un message au WhatsApp 52 51 72 69. Et numéro de téléphone 402 80 90. Le téléphone nous, faire un petit spécial dédicace anniversaire. Tous les matins, vous venez me dire spécial dédicace anniversaire. Dressé partout? Voilà.

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1: Irène de
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0: 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L'émission, tu finis terminée pendant que je mets de santé là. Alors, je vais mettre les pour Lisby de la Tour Clinique. Tu peux t'en aller là.

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1: Voilà, l'émission pourrait pouvoir terminer là. Nous avons une dédicace, nous profiter, une petite dédicace anniversaire, surtout. Une dédicace anniversaire, nous avons un petit coup l'anniversaire, nous pouvons le fêter aujourd'hui. Ça veut dire, maman, depuis hier, nous avons un petit message pour passer ce matin là. Dans l'émission spéciale dédicace, c'est Nicole Kopen, les bras de bambou. Nous avons une dédicace pour lui, lui, Thérèse de Kepip, qui fait son anniversaire. Ça veut dire, hier, il fait son anniversaire. Je souhaite un bon anniversaire encore. Louis Thérèse de Kepip, bon anniversaire de la part de sur la moitié, son épouse. Bon, bien.

j'ai la Thérèse, mon anniversaire. Oh, je vais mettre un NE là-dedans. C'est Maurice Corrige mes choses, un bon anniversaire à lui, Thérèse. Du K-Pip sur l'anniversaire, de la part de toute la famille, sur la moitié. 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Et pour Marie-Claude. 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Attention, on va pas réussir à mettre ça là.

Voilà, bon anniversaire, tout le monde qui fête l'anniversaire, nous souhaite un bon anniversaire, et moi, je vous souhaite un bon week-end, et moi, je vous souhaite au revoir, là, parce que tout à l'heure, pendant l'émission, à se les connaître, les poulas, et 11h, et à midi, les poulas, et pour un petit programme, je connais un petit programme qui va dérouler, je finis qu'on est et des conseils, et à se les connaître, 11h à midi, si vous avez un petit problème, des téléphones au numéro 402-80-90 et numéro message 52-51-72-69. Et là, moi, j'ai une jolie santé, moi, mettez ça avant qu'il m'en allait là. Et une santé, moi, qui vais partir, moi, qui vais aller à l'étranger, moi, qui vais sortir à l'étranger, puis venir Maurice. Moi, j'ai juste sa santé là. Et moi, fais juste un gros bisou. Bye bye, bon week-end. Et moi, je fais mon père dit Irène d'aller là. Irène, moi, je peux téléphoner, mon papa, regarde où le téléphone là. Et nous avons là quand on peut communiquer un coup là parce que mon petit téléphone puis j'ai fallu le numéro là mon papa avait réussi et gagné le téléphone voilà et là moi je dis bye bye bisous bisous gros bisous bye bye jolie chanson écoute ça je ferai les six lunettes là.

0: Le Grand Journal avec Adrien Valère. Bonjour Adrien.
1: Bonjour Sophie, bonjour à tous.
0: Et les titres.
1: Drogue synthétique, l'alerte chez les jeunes sur 173 cas recensés. Près de 6 adolescents sur 10 sont concernés. Rassemblement public vers des sanctions plus lourdes. Narendra Nath Gopi craint une atteinte à la liberté syndicale. Chagos, la ratification de l'accord se précise. Gavin Glover attend désormais l'examen du texte par le Parlement britannique. Détroit d'Ormuz, le plan d'évacuation suspendu. Quelques 11 000 marins restent bloqués dans le golfe. Mais parlons du temps. Pour commencer, le ciel est gris ce matin avec des nuages sur plusieurs régions de l'île. Les averses sont attendues surtout à l'est, au sud et sur le plateau central. Ces averses pourraient être parfois modérées avec quelques orages isolés. Des brouillards sont aussi attendus, et ce qui pourrait réduire la visibilité. On écoute le prévisionniste Yashvi Ramlagan pour plus de détails.
2: Un nuage qui peut venir depuis de l'est, saper de nous en étant plus vieux. Si nous voyons une pluviométrie, puis dès 3h30, 4h du matin, c'est une, nous avons près de 45 mm dans la région de Bagatelle et dans la région de Providence, nous avons près 50 mm de pluie. Et voir quoi, nous avons près 33 mm de pluie, ou nous avons 36 mm. Et si nous avons un chiffre là, plus là, les pluies concentrées dans le plateau central. C'est qui nous attendent graduellement au cours de la journée pour commencer à atténuer. Mais toujours ban la pluie sur l'est, sud, plateau central, sans les couper assister même dans une région comme Mondiaou, Grand Bassin, Midlands, Wooton, Providence, Bagatelle même. Mais nous ne pouvons pas gagner un gros lapis. Nous ne pouvons pas gagner 25 mm de pluie dans 30 minutes, ça ne pouvons pas gagner. Mais puis nous avons une accumulation temporaire, mon cas, ou dans un endroit inondable, ça bien sûr. Mais de là, il peut aller.
1: Si vous prenez la route donc aujourd'hui, soyez très prudents. Et journée internationale contre l'abus et le trafic illicite de drogue. Ce vendredi à Maurice, les professionnels tirent la sonnette d'alarme face à la progression de la consommation chez les jeunes. Soit 173 cas ont été recensés en 2025 contre 139 l'année précédente. Plus inquiétant encore, près de 6 adolescents sur 10 concernés consomment de la drogue synthétique, devenue aujourd'hui l'une des principales menaces. Plus de détails avec Niyama Narayana Reddy et les commentaires de Jenny Yalapa.
3: La tendance est inquiétante et les chiffres ne cessent de grimper. Selon le docteur Nitish Raj Sukul, responsable de la Home Reduction Unit, 173 cas ont été recensés en 2025 contre 139 l'année précédente. Plus alarmant encore, près de 6 adolescents sur 10 concernés consomment des drogues synthétiques devenues aujourd'hui la principale menace chez les jeunes.
4: Nous avons une statistique, nous trouvons les 5 dernières années. Et en 2021, il y a 117 admissions de institution de santé. 2022, c'est 97. 2023, 126. 2024, 139. 2025, 173. Alors, ce qui nous trouvait, c'est justement, ça concerne les adolescents, nous peut causer, majoritairement à la drogue synthétique. L'autre pourcentage considérable et important, c'est autour de 25 à 30%, c'est la cause des opiacés, particulièrement héroïne.
3: Face à cette réalité, les intervenants appellent à une mobilisation de tous les acteurs de la société.
1: Et sur le terrain, le constat est tout aussi préoccupant. Au centre docteur Idriss Goumani, Ali Lazer explique que plus de 75% des jeunes admis en réhabilitation sont accompagnés par leurs parents. Pour lui, la drogue synthétique s'est propagée à une vitesse fulgurante, prenant l'ampleur d'un véritable tsunami. Écoutez.
5: Depuis assez longtemps, mon tire la sonnette d'alarme, on dit qu'il y a un rajeunissement et une féminisation de la consommation de la drogue. Parents, ils amènent les enfants dans l'école primaire, là, à 10 ans, ils gagnent des avec la drogue synthétique. Nous avons un travailleur social qui prend les autres de la case pour inviter les autres avec les autres parents, viennent dansante, prennent un bon rayon. C'est à partir de là qu'ils nous connaissent, s'ils ont posé, on va bien arrêter parce que le phénomène relapse est toujours là. Et à cause de ça qu'ils nous font un bon suivi psychologique et psychosocial.
1: Et les sanctions liées au rassemblement public pourraient bientôt être durcies. Dans le budget 2026-2027, le gouvernement annonce un amendement au Public Gatherings Act, ce qui change. L'amende donc maximale passerait de 25 000 à 100 000 roupies. La peine maximale de prison, elle, passerait de 4 à 5 ans en cas d'infraction liée au rassemblement public, une mesure qui suscite des inquiétudes.

0: Dans le milieu syndical, Narendranath Gopi estime que cela pourrait porter atteinte à la liberté syndicale et décourager les mouvements de contestation. Lovina Sophie.
1: La loi actuelle encadre déjà les rassemblements publics à Maurice. Pour organiser une réunion ou une marche, les organisateurs doivent informer le commissaire de police par écrit au moins 7 jours à l'avance. Ils doivent préciser le lieu, l'heure, la durée, les organisateurs et, dans le cas d'une marche, l'itinéraire prévu. La police peut aussi imposer des conditions ou même interdire un rassemblement si elle estime qu'il existe un risque pour l'ordre public. C'est ce cadre actuel que nous explique le DSP Lydia Lam.
2: L'intervention de tout rassemblement de 12 personnes ou plus dans l'espace public, excluant certaines conditions qui sont dûment mentionnées dans la loi, une offense. Toute personne qui organise un rassemblement public, il devait impérativement faire une application en écrit au commissaire de police dans un délai minimum de 7 jours avant l'événement. Là-dedans, il est bon de préciser que la police est capable d'imposer certaines conditions à l'organisateur et la police est là, la prérogative aussi pour arrêter n'importe qui l'événement s'il est trouvé par rapport à la sécurité publique.
1: Mais avec l'amendement annoncé dans le budget, les sanctions seraient renforcées. L'amende maximale passerait de 25 000 à 100 000 roupies. La peine maximale de prison passerait, elle, de 4 à 5 ans. Pour Narendranath Gopi, qui intervenait mercredi lors d'une conférence de presse, cette mesure envoie un mauvais signal. Selon lui, elle risque de freiner les actions syndicales.
3: Les fins coincent, surtout les syndicalistes qui nous habitaient à faire une manifestation. Il coince nous à travers révision sa PGA là. Et en même temps, maintenant, il permet aux militaires, les pouvoir gagner support militaire avec la police américaine pour mettre là.
1: Les syndicats disent suivre de près l'évolution de cet amendement qui devra passer par l'étape parlementaire avant d'entrer en vigueur.
0: Chagos, à présent, Gavin Glover affirme que la ratification de l'accord se précise. L'attorney general est revenu hier soir au Parlement sur les étapes ayant mené à la rétrocession de l'archipel à Maurice. Selon lui, l'examen du projet de loi par le Parlement britannique n'est plus qu'une question de temps, même si aucune date n'a encore été fixée. Gavin Glover a aussi indiqué que plus de 20 projets de loi ont été élaborés cette année. Il a ajouté que le viol conjugal et le féminicide figurent dans le Criminal Code Bill bientôt présenté au Parlement. Écoutons-le.
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0: Patrick Asiavanen défend la réforme de la pension annoncée dans le budget 2026-2027 lors des débats budgétaires. Le ministre de l'Énergie a dénoncé la mauvaise gestion des fonds de pension sous l'ancien régime. Il affirme que les deux fonds de pension du CEB sont déficitaires avec des manques à gagner de 131 millions et 64 millions de roupies. Selon lui, cette réforme est nécessaire pour assurer la viabilité du système pour les générations futures. Écoutez.
5: Nous devons avoir également le courage de reconnaître une réalité qui s'impose à nous. Le système de pension non contributif est aujourd'hui arrivé à un point où sa durabilité, sa pérennité est mise sérieusement en question. Si nous continuons à appliquer le même modèle sans adaptation ni réforme, que laisserons-nous aux générations futures? Ce que le docteur Amgoulam fait aujourd'hui, c'est pas pour nous, c'est pas pour nos enfants, c'est pour les enfants de nos enfants. C'est pour la génération.

0: à venir. C'est pas pour nous. C'est pour cette raison que je dis que gouverner, c'est pas facile.
1: Autre chose à présent, la création d'un campus dédié à la formation des infirmiers est une nécessité pour assurer la relève dans le secteur de la santé, estime Ram Nawazadik, représentant de la Nursing Association. Il insiste aussi sur l'importance d'améliorer les conditions de travail afin d'encourager les médecins à rester dans le secteur public. Ces propositions interviennent alors que le budget prévoit le recrutement de 2220 professionnels de la santé ainsi que davantage de formations spécialisées. On écoute Ram Nawazadik au micro de Cheminée Zouzir Wahed Ali.
2: Ne est-ce pas permettre la qui pour venir travailler dans Maurice? Je n'allais pas le travailler dans l'Europe, dans New Zealand. Mon DLI, bien. Et tu besoin faire un campus School of Nursing avec tous ces bonnes facultés. Comment se traîne? Est-ce qu'il y a un docteur qui a un plus moins qui a un senior chief executive? Nous pas qu'à rentrer dans scale of salary, ce qui faire une commission pour la santé. Vous en comprenez à faire docteur? Combien de millions vous avez dépensé pour faire docteur pour les vingt? Combien? 50 000 OP, 60 000 OP? Des nurses peuvent travailler avec 50 malades. Même l'équipement, même Lily, même vieille Lily, même Lily Resso et Yahel Center. Docteur vini des mises mais comment se faire faux marchons? Je demande le ministre Béchou faire un campus School of Nursing, donner un incentive à un docteur pour rentrer dans l'hôpital, faire une commission de la santé qui se la paye, un lutte la paye, qui attire pour lui rentrer dans le service public.
1: Et à l'étranger, la présidente par intérim du Venezuela, Delcy Rodriguez, doit se rendre dans les zones sinistrées après de lourds séismes survenus mercredi. Donc, le bilan s'est alourdi à 188 morts et plus de 1500 blessés. Et le plan d'évacuation du détroit d'Ormuz, qui doit permettre de faire sortir quelques 11 000 marins bloqués dans le golfe, a été suspendu hier après une attaque visant un navire qui avait emprunté ce passage, a annoncé l'Organisation maritime internationale. C'est la fin de ce journal. Restez branchés sur RM1 à suivre l'interview de la matinale avec le junior minister Radjan Norsingen.
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Il est 8h14, bienvenue sur AM, on est ensemble jusqu'à 10h. Merci à Mamie. Comme il pleut, alors là, si vous n'avez rien à faire à l'extérieur, je vous conseille de rester à la maison. C'est sûr, hein, on est bien à l'abri de la pluie et de tout. Voilà, mais si vous sortez quand même, prenez vos précautions, hein. Il y a des flaques d'eau partout, il y a des embouteillages monstres presque. Et puis on doit aller travailler, on doit bosser, hein, mais c'est comme ça. Mais il y a du monde sur les routes. Vous êtes prêts pour la phrase de ce vendredi matin, vendredi 26 juin 2026. On y va.

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1: La chanson de Michel Sardou avec bien sûr la Java de Broadway, on vous attend. 402 80 80.

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1: Et oui, on a un petit air de week-end avec cette chanson-là, Java de Broadway, Michel Sardou. Bonjour Myriane.
2: Bonjour Marie-Josée.
1: Ça va bien?
2: Oui, ça va, merci.
1: Il pleut, hein?
2: Hein, oui, c'est bon.
1: C'est bon.
2: C'est bon le côté, on a bien besoin de pluie aussi.
1: Ben oui, parce qu'on dit, il n'y a pas d'eau. Ah, là, ça coule.
2: Un temps pour rester au lit, un temps pour rester au lit.
1: Et, non, tu penses au lit, moi je pense à l'eau.
2: Non, moi je suis descendue depuis bonne heure, mais...
1: Oui.
2: Mais je dis, c'est un temps pour ne pas sortir.
1: Ben oui.
2: Ouais.
1: Hein, on reste au lit, c'est ça. Je dis, si on ne sort pas, préférable qu'on reste bien le chaud.
2: Bien sûr.
1: Voilà, et c'est l'hiver, il pleut, c'est bon pour nos réservoirs. Allez, on t'écoute.
2: La Java de Broadway, c'est elle qui plaît?
1: Non, malheureusement. Ça plaît, mais ça ne plaît pas là, pour l'instant. Allez.

0: Bonjour Muriel.
1: Bonjour Marie-Josée, ça va?
0: Ça va bien et vous?
1: Ça va très bien, merci.
0: Il pleut.
1: Oui, il pleut, il fait
0: vous
1: un peu froid, mais il pleut.
0: Vous
1: oui,
0: aimez...
1: oui, il pleut à Rosyle.
0: Vous aimez la pluie, Muriel?
1: Oui, oui, j'aime bien, mais j'aime la pluie quand je suis à l'intérieur.
0: Ah!
1: Ben oui. J'aime la pluie.
0: D'accord. Allez, Muriel, oui. On vous écoute.
1: Oui, on rigole et on danse.
0: Non, c'est pas ça. Merci beaucoup.
1: Merci, merci, Marie.
0: Voilà, 402 80 90 pour cette belle chanson de Sardou, La Java de Broadway. Il faut trouver, bien sûr, la phrase du matin. Oui, Myriane.
2: Oui, Marie-Josée, quand on est au complet, on décerne des Oscars.
0: Non, c'est pas ça. Bonjour Guillemette.
3: Bonjour Marie-Josée.
0: Ça va?
3: Oui, ça va bien, mais la pluie.
0: On n'aime pas la pluie.
3: Bien au chaud. Non, j'aime la pluie parce qu'il faut avoir la pluie là, à cause des réservoirs, tout ça.
0: Oui, on a c'est parlé bon. De ça.

0: Il y a 2 jours.
1: Ouais, ouais.
0: Et là, il y a la pluie.
1: Mais c'est bon, c'est bon d'un côté.
0: Et il y a des millimètres d'eau là, parce qu'avec cette pluie-là.
1: Oui, depuis hier soir.
0: Mais moi-même, je peux mettre dans mon réservoir. Voilà. Alors, on t'écoute.
1: Alors, mais oui, mais c'est ce qui plaît.
0: Non, c'est pas ça.
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0: Oui, c'est bon l'eau, c'est bon, hein, voilà. Alors l'eau de pluie, c'est bon les amis, parce qu'on peut ramasser cette eau-là pour arroser, hein, c'est bénéfique quand même, hein, on peut ramasser l'eau de la pluie. Hein.
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0: Oui, Muriel.
3: Oui, un grand coup d'arrosoir.
0: Non, c'est pas ça.

0: de samedi à Broadway.
1: Oui, Guillemette.
2: On ne voit plus les problèmes.
1: Mais bravo!
2: Oui.
1: Bravo Guillemette, avec on ne voit plus les problèmes, c'est vrai. Hein, quand on fait la fête, quand on picole, mais il faut boire avec modération, bien sûr.
2: Bien sûr.
1: C'est pour ça que les gens, quand ils sont tristes, quand ils sont seuls, ils se jettent dans l'alcool, chose qu'il ne faut pas faire, parce qu'à un moment donné, on ne voit plus les problèmes, mais on en rajoute.
2: Bien sûr.
1: Hein, parce que du moment qu'on est dégrisé, parce qu'on est grisé par l'alcool, mais du moment qu'on revient à la réalité, on revient à soi.
2: On revient avec nos problèmes.
1: Non, pas seulement avec les problèmes, mais on a le problème de santé.
2: De santé et tout.
1: On a les idées noires. Parce que l'alcool, ça ne nous fait pas du bien du tout. Hein.
2: Bien sûr. Au contraire.
1: On peut aller dans une fête, boire un bon coup.
2: Avec modération.
1: Ouais, et là, on ne voit plus les problèmes vraiment.
2: Bien sûr.
1: Et on peut boire même avec nos problèmes.
2: Oui, oui.
1: Si quelqu'un nous cause des problèmes, on trinque ensemble. On n'est plus ennemis, quoi.
2: Bien sûr.
1: Alors, un petit mot pour ce vendredi, Guillemette.
2: Alors, ce vendredi, je vous souhaite un bon week-end à tout le monde qui écoute.
1: Oui.
2: Et à vous aussi. Et
1: merci.
2: Voilà. Je suis très contente que j'ai pu avoir la phrase aujourd'hui.
1: Mais oui, parce qu'il faut bien chercher, parce que c'est vrai, on parle de nos jours.
2: Je devais dire ça en premier, mais j'ai dit l'autre avant.
1: Depuis la nuit des temps.
2: Oui.
1: Parce qu'on peut pas dire, une personne ne peut pas dire, moi, j'ai pas de problème.
2: Non, tout le monde a un problème, ça casse sa façon.
1: Si une personne n'a pas de problème, cette personne-là ne vit pas.
2: Ouais, c'est vrai.
1: Parce qu'il y a des personnes qui disent, moi, mon père a un problème, moi. Mais quand il est bien, il laisse un problème accumulé. Peut-être que les autres qui passent le balai, cette personne-là ne fait rien.
2: Bien sûr.
1: Elle ne fait rien, elle laisse accumuler les problèmes et puis elle s'en fout, quoi.
2: Bien sûr.
1: Et les autres qui payent les
2: pots
1: cassés.
2: Oui, il y a des gens qui sont comme ça.
1: Oui, il y a des personnes qui disent, moi, mon père a un problème, au correct, mon bolhomme bien, mes enfants bien.
2: Ils ont des problèmes, il fait croire que... Tout était OK pour eux.
1: Comme s'ils ont un gros pot, ils mettent tous les problèmes dedans, ils mettent un couvercle dessus et puis c'est fini. Et puis les autres qu'elles ramassent, ça va pas problème.
2: Bien sûr. Ouais, c'est vrai.
1: Voilà. Merci beaucoup, Guillemette. Bravo. Une chanson pour le week-end.
2: Une chanson, Mon cœur d'attache, d'Enrico Matias.
1: D'accord, merci.
2: OK, au revoir.
1: Bye-bye.
2: Bon week-end.
1: Bon week-end à vous aussi, Guillemette. La phrase de ce vendredi matin, on peut dire la phrase du week-end, on ne voit plus les problèmes.

0: La Java de Broadway avec Michel Sardou, 8h33 sur AM1. Et oui, on ne voit plus les problèmes, la phrase du matin, la phrase de ce vendredi matin, de tout le week-end aussi, si vous voulez bien, on ne voit plus les problèmes. Parce qu'on voit quand même le bonheur, la chance, on garde l'optimisme quand même. Hein, on essaye d'aller dans le bon sens, d'être positif. Et voilà, on ne voit plus les problèmes avec vous. Hein, chaque matin, c'est la joie de vivre, c'est le bonheur. Et bravo encore à Guillemette Le Galant de Poudre d'Or.
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1: 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Pourquoi ?
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Jean 14, les versets 21 à 31. Mon Père aimera celui qui m'aime, et moi aussi j'aimerai celui qui m'aime, et je me montrerai à lui. Jude, qui n'est pas Judas Iscariote, dit à Jésus, « Seigneur, tu dois te montrer à nous et pas au monde. Pourquoi ?» Jésus lui répond, « Si quelqu'un m'aime, il obéira à mes paroles. Mon Père l'aimera, nous irons à lui et nous habiterons chez lui. La personne qui ne m'aime pas n'obéit pas à mes paroles. Ce que je vous dis maintenant ne vient pas de moi, mais cela vient du Père qui m'a envoyé. Je vous ai dit ces choses pendant que je suis encore avec vous. Le Père enverra au nom de l'Esprit-Saint celui qui doit vous aider. Il vous enseignera tout et il vous rappellera tout ce que je vous ai dit. Je vous laisse la paix. Je vous donne ma paix.

Je ne vous la donne pas comme le monde la donne. Ne soyez pas inquiets, n'ayez pas peur. Vous avez entendu, je vous ai dit. Je m'en vais, mais je reviendrai auprès de vous. Est-ce que vous m'aimez vraiment? Alors soyez joyeux de savoir que je vais auprès du Père. En effet, le Père est le plus important que moi. Je vous le dis maintenant avant que cela arrive. De cette façon, quand cela arrivera, vous croirez. Je ne vais plus parler beaucoup avec vous parce que le chef mauvais de ce monde vient. Il ne peut rien me faire, mais il vient parce que le monde doit savoir une chose. J'aime le Père et je fais tout ce que le Père m'a commandé.

0: amérindien. Ce mythe que l'on retrouve à Maurice, mais aussi à La Réunion ou en Inde, sous différents noms. Lemuria, Chalmali, Kumari Kandam. Ces mythes qui se rejoignent pour dire tous une même chose. Nous, habitants de l'océan Indien, sur nos îles éparses ou pays divers, sommes tous les héritiers d'un même continent englouti que Malcolm de Chazal développe dans son texte Petrushmok, que l'on retrouve dans la cosmogonie indienne sous le nom de Chalmali et dans la mythologie tamoule sous le nom de Kumari Kandam. Bonjour, bienvenue dans Habiter notre île. J'ai le plaisir de recevoir aujourd'hui deux membres du groupe Patiatan, Sarasvati Malak et Anthony Bouick, ainsi que Delphine Berthomier, proche collaboratrice du groupe et autrice des textes qui composent leur livre-album « La nuit les eaux » sorti le 7 octobre dernier. Parce que les mythes sont des récits fondateurs et qu'ils façonnent un imaginaire commun, parce que les mythes, mais aussi les contes et les légendes, répondent à des questions existentielles, et que ce mythe en particulier, celui de la Lemurie, Chalmali, Kumari Kandam, donne un autre sens à notre présence sur ce petit territoire insulaire où il nous arrive de nous sentir enserrés par l'océan Indien. Parce qu'il nous inscrit dans un territoire plus grand, qu'il agrandit notre représentation de nous-mêmes et des liens qui nous unissent. Pour tout cela, j'ai eu envie de prolonger le voyage en Lémurie et de continuer à explorer nos mythes, nos contes et nos légendes. Et quelle plus belle passerelle que la musique pour enrichir et dévoiler nos imaginaires. Bonjour Sarasvati, Anthony, Delphine.
1: Hello.
2: Hello.
0: Bonjour. Bonjour. Alors pour démarrer dans cet imaginaire, j'avais envie d'inviter Delphine à lire un texte qu'elle a écrit il y a quelques années suite à une commande de l'artiste Émilien Jubeau dans le cadre d'une fresque réalisée par plusieurs artistes à l'Institut français de Maurice. Donc bonjour Delphine.
1: Bonjour.
0: Alors peut-être qu'avant de nous proposer la lecture de ce texte, tu pourrais nous expliquer un petit peu la démarche, puisque ce texte est né bien avant l'album et donc l'écriture des textes que tu as écrits pour l'album La Nuit les Ours, dont on va évidemment parler tout à l'heure. Et toi, tu es d'origine française et tu vis depuis très longtemps à Maurice, donc tu es quand même très imprégnée de notre île et un petit peu mauricienne maintenant. Ce mythe, tu te l'es approprié. Comment en fait est né le texte que tu vas nous lire, dans quel contexte et comment tu t'es imprégnée aussi du mythe de la Lémurie pour l'écrire?
1: Donc, quand j'ai été contactée par Émilien Jubeau pour le travail d'écriture qui était lié à la fresque, j'ai choisi l'un des personnages les plus grands. Il traverse en fait les trois murs de l'IFM. C'est un personnage qui a été représenté en grande partie par Kim Yip Tong, qui a en fait dessiné toutes les montagnes de Maurice quasiment sur le corps du personnage. Et j'avoue que cet être hybride est assez... incroyable, m'a beaucoup inspirée, ses couleurs, le fait qu'on parle des montagnes de Maurice, qui m'ont beaucoup interpellée quand je suis arrivée ici. Donc en effet, ça fait une dizaine d'années que je suis à Maurice. Et je me suis dit que j'allais raconter son histoire. J'avais envie de raconter son mythe, de savoir d'où elle venait. Moi, je suis professeure de français. Les mythes et les histoires, j'adore en raconter, j'adore en lire et en entendre. Et donc, j'avais envie de faire une sorte de conte étiologique qui raconterait l'histoire de ce personnage étrange que les artistes avaient appelé Mumu. Et donc, j'ai

0: Et pour moi, ça a fait écho à beaucoup de choses. Je suis en effet française. J'ai été bercée, moi, de mon côté, par d'autres mythes et d'autres légendes. Mais parmi elles, il y avait quand même celle de l'Atlantide, puisque nous, on est plutôt du côté atlantique en France. L'Atlantide, ça m'a beaucoup portée depuis que je suis petite. Par les histoires que me racontait mon cousin, par exemple.
1: Est-ce qu'on peut faire une petite pause là-dessus, sur l'Atlantide, justement, et sur ce mythe? Parce que on est en lien direct avec la Lémurie. Qu'est-ce qui est raconté? Qu'est-ce que c'est que ce mythe pour les auditeurs qui nous entendent et qui peut-être ne le connaissent pas? Et tu as parlé aussi de contes étiologiques. Est-ce que tu peux juste nous faire un petit rappel de ça?
0: Alors un conte étiologique, c'est l'autre mot, ce serait conte des origines. En fait, c'est un conte qui raconte l'histoire d'un animal, d'un être, d'une chose. Et là, en l'occurrence, j'ai eu envie de raconter l'histoire de Mumu, d'où venait cet être étrange qui était apparu sur les murs de l'IFM. Concernant l'Atlantide, ce qui m'a beaucoup surpris, c'est que quand je suis arrivée à Maurice et que j'ai découvert l'histoire de la Lémurie, pour moi, c'est quasiment un écho, un parallèle avec ce continent-là, perdu également, submergé par les flots mythologiques, puisque ça alimente pas mal d'histoires.
1: Donc il y a eu un lien entre l'Atlantide et la Lémurie, finalement.
0: C'est ça, j'étais très surprise de voir qu'il y avait tant d'échos, en fait, entre deux océans. Et donc quand j'ai écrit ce texte Mumu, clairement, je suis partie du peuple mythologique des origines, qui aurait été le peuple de Mu, qui aurait été enseveli sous les flots, qu'on aurait assimilé ensuite à l'Atlantide, et puis ensuite que j'ai retrouvé ici en arrivant à Maurice. J'ai été très surprise et en même temps très intéressée par cette universalité du mythe, en fait, de la submersion d'une civilisation par les flots. L'idée de ce territoire perdu, mais quelque part commun à tous. C'est ça qui m'a portée quand j'ai écrit Mumu.
1: Alors, on attend la lecture de Mumu maintenant, alors.
0: L'histoire que je vais vous raconter est ancrée au plus profond des âges et des océans. Là où la mémoire des hommes se perd, se dissout, se délite, dans une mer sans fond et sans fin. Quand le temps était encore liquide, sans prise sur l'évolution des choses, de la matière ou de la lumière. Quand l'univers des origines n'avait pas encore de nom, de forme, ni même de consistance. Quand le seul son perceptible, qui résonnait à l'infini à travers l'air et le feu, se réverbérait à la surface du grand océan primordial, attendant la promesse d'une terre à venir. Un seul son, un seul et unique son, celui de la vie de toute chose, de tout être, de tout ce qui allait naître et exister par la suite et à jamais. Mu. Mumu, héritière d'un continent perdu, avalée par le grand océan, Mumu est un être hybride, au visage multiple et aux formes plurielles, née du feu du ciel, de l'énergie verticale de la terre et du tourbillon des nuages. En elle, vive la puissance des forces animales et végétales, la conscience latente d'une humanité en devenir. Dans le réseau sinueux de ses veines qui parcourent les montagnes mauves de son corps, dans le long corridor bleu de ses entrailles, dans sa tête et dans le creux de ses mains, bat le rythme ternaire d'une mélodie originelle, viscérale, instinctive. Lémurie. Lémurie. Lémurie. Du cratère originel d'où elle a extrait toute chose, Mumu a engendré l'esprit des montagnes, le chant ensorcelant des fleurs, l'exubérance d'une nature primitive chamarrée qui sait soigner les corps et les âmes. De cette eau brûlante d'où bouillonne et émerge la vie, Mumu a généré l'envol fantasmagorique de l'imagination, l'énergie primordiale du mouvement, où se mêlent la musique et la danse, la force vitale d'une terre désormais maternelle et généreuse, qui prend soin, avec bienveillance, de ceux qui l'habitent. Mumu se fait matrice, nourrice, Maurice.
1: Merci beaucoup, c'était Delphine. Magnifique. C'est un très, très, très beau texte, très poétique. Et en fait, quand je t'écoutais,

0: lire ce texte, je me suis dit, la première chose que je me suis dit, c'est vraiment à quel point ça fait écho, non seulement à Malcolm de Chazal, à Petrush Mok, parce que dans beaucoup de passages de Petrush Mok, on est vraiment dans cet univers du son, du sonore, et à quel point vous vous êtes emparé aussi de cette dimension sonore du premier monde qui peut être décrit dans, en effet, énormément de civilisations, hein, le commencement du monde, un peu, c'est quand même un grand mythe de, qui est complètement universel, on est bien d'accord. Donc, je me tourne vers Sarasvati et Anthony. Comment vous, vous vous êtes approprié ce mythe-là? Pourquoi vous êtes arrivé à ça? Pourquoi vous avez eu envie d'explorer? Parce que votre premier album n'a absolument rien à voir avec ça. Pourquoi, en fait, vous en êtes venu à explorer ça dans ce nouvel album que vous venez de sortir, donc La Nuit de l'Iseau, dans lequel on trouve une dimension mystique, ésotérique, et dans laquelle il y a aussi cette dimension mythique et mythologique. Et on y reviendra, bien sûr. Mais comment vous vous êtes emparé de ça et comment vous en avez fait du sonore? Il y a un matériel sonore.
1: Alors, en fait, c'est pas vraiment une idée qu'on a forcément élaborée, de se dire on va écrire sur des mythes. C'est déjà peut-être parce que c'est un sujet qui nous intéresse beaucoup. Ça vient aussi peut-être de l'observation, en fait, de ce qu'on a autour de nous. Les paysages, en fait, mauriciens révèlent tellement, en fait, d'imaginaire. Donc déjà, les montagnes ont une forme qui est tellement insolite, qui sont tellement fascinantes que déjà, quand on les regarde, en fait, ces montagnes, on imagine des histoires, comme le corps de garde, on essaie d'imaginer qu'est-ce qu'il est en train de contempler là-haut. Donc voilà, en fait, notre paysage en Maurice est déjà beaucoup habité par de l'imaginaire parce qu'il reflète ça. Et puis, l'idée concrète de venir à écrire sur des mythes vient tout simplement d'un livre qu'on s'est retrouvé à découvrir pendant la résidence de notre premier album, pour le lancement en fait de notre premier album. On logeait à Flic en Flac chez une amie et dans son salon, il y avait ce livre donc, qui s'appelle « L'île Maurice des cultures » de Isa Asgharali. Et en fait, dans ce livre, on découvre les mythes et les légendes mauriciennes. Et déjà de base, ça nous a beaucoup interpellés parce qu'on s'est dit, on n'en connaît pas beaucoup en fait. Il y a peu d'histoires en fait qu'on connaissait, comme par exemple la légende du Peterbot, ou même il parle aussi dans ce livre de la légende de la Lémurie ou de la légende du Gangatalao. Donc automatiquement, on s'est dit, ça serait génial de pouvoir écrire sur ces légendes, rien que parce que. Ben, si on n'était pas tombé sur cet ouvrage-là, on n'aurait jamais entendu parler en fait, de ces histoires. Et que de pouvoir en faire des morceaux de musique, c'est de pouvoir continuer à transmettre ces histoires et faire en sorte qu'elles soient connues dans d'autres milieux et que ça puisse toucher plus de monde. Donc l'idée, elle a émergé là, mais on n'était pas encore prêt à écrire de nouveaux morceaux parce que c'était en 2016 et que là, on était en train de lancer notre nouvel album. Mais c'est vraiment juste toute une séquence de différentes circonstances qui nous ont ramenés à écrire en fait sur ces légendes.
0: Alors juste, on va s'arrêter rapidement sur cette question justement de transmission. Dans les échanges qu'on a eus tous les quatre, j'ai beaucoup retenu ces mots qui sont revenus, identité, transmission, enseignement, message. Quelle importance ça a pour vous peut-être en tant que groupe de musique, mais aussi tout simplement en tant que mauricien ou habitant de cette île, parce que Delphine n'est peut-être pas mauricienne, mais on finit par l'être à force d'habiter un territoire. Quelle importance ça a pour vous, cette transmission-là? Vous en êtes à votre deuxième album, vous n'êtes peut-être plus tout à fait des jeunes musiciens. En tout cas, vous avez un peu d'expérience. Donc peut-être que la question de la transmission devient quelque chose d'important. Est-ce que c'est quelque chose auquel vous avez peut-être déjà réfléchi ou pas du tout même? C'est possible aussi qu'on n'ait pas de réponse à cette question.
2: Je crois que c'est venu assez instinctivement finalement parce que c'est des histoires que nous-mêmes, on aime beaucoup. Et on s'est dit, mais pourquoi est-ce qu'on n'en parle pas plus? Et comment est-ce que, à nos âges, on n'avait pas encore entendu parler de ces légendes-là, quoi. Donc c'était du coup hyper important pour nous et on trouvait très intéressant de parler dessus pour transmettre. Et effectivement, c'est

0: C'est ça aussi qui fait la base de notre culture, une des bases de notre culture mauricienne et des légendes communes en fait, à toutes les communautés, à la terre qu'on habite tous. Et donc pour nous c'est extrêmement important, même en tant qu'artiste en fait, de partager.
1: Et puis c'est vrai que la démarche de composer ou créer de la musique, je pense que ça vient aussi d'un désir de se dire bah, qu'est-ce qu'on laisse en fait derrière nous. Quelles traces on peut laisser, quel apport, quelle contribution on peut amener aussi dans la culture ici. Et donc, d'aller fouiller un peu sur des sujets dont on n'entend pas forcément parler, c'est hyper important. Et puis, par rapport à cet album, autant le premier album, on était vraiment penché sur l'importance d'embrasser cette diversité, d'expérimenter les mélanges musicaux déjà. Mais aussi au niveau des langues, c'était vraiment porté sur nos racines. Et là, ce deuxième album, on a été tellement inspiré par des histoires concrètement, de voir comment est-ce qu'on peut passer des messages, mais à travers un imaginaire, et donc à travers des petits personnages ou alors des légendes.
2: Alors justement, en parlant de petits personnages, tout de suite, ça me revient que le deuxième morceau donc, de La Voix Chalmali, qui est le projet que vous avez réalisé pour ODA, House of Digital Art, le deuxième morceau, il est vraiment très sonore. Alors pas que le premier ne soit pas, création aussi l'est, mais dans le deuxième, on a encore plus d'expérimentation, j'ai l'impression en tout cas de recherche au niveau sonore. J'aimerais bien qu'on l'écoute, mais peut-être avant qu'on l'écoute, revenir à comment vous avez créé, imaginé ce morceau-là en fait.
1: Donc déjà même, je te parlais un peu du parcours, comment est-ce que c'est arrivé qu'on se retrouve à créer ces morceaux ? C'est vraiment juste des propositions déjà artistiques qui nous ont amenés à écrire finalement sur ces légendes, parce qu'on les avait découvertes en 2016. Mais par exemple, en 2017, on a été approchés pour écrire et composer une musique sur un des tableaux de Serge Constantin. Et parmi ces tableaux, il y avait le Peter Bott. Et là, directement, on s'est rappelé de cette légende qu'on avait lue dans ce livre et on s'est dit, ah ben, c'est l'occasion de pouvoir écrire là-dessus.
2: Donc la légende de Santaka.
1: De Santaka, exactement.
2: Dont on va reparler un peu plus tard.
1: Et du coup, ben, on avait déjà composé ce morceau-là. Et puis, l'idée d'écrire sur la Lémurie est venue encore une fois par une nouvelle proposition qu'on avait eue avec, c'était des musiciens indiens qu'on avait rencontrés dans un festival, qui nous avait proposé une musique. Et donc, là aussi, on a réfléchi sur ce lien qu'on pouvait avoir avec nos voisins de l'Inde. Et c'est de là, en fait, qu'est né le texte de la Lémurie. Et ça,
0: on s'est demandé à ce 19. Moment-là, qu'est-ce qui nous relie, nous, Mauriciens et l'Inde. Et en fait, en fouillant, c'est là qu'on a vu qu'il y avait plein d'histoires des peuples autour de l'océan Indien qui sont reliées, en fait, à ce continent perdu. Et du coup, en Inde, ils ont aussi cette légende-là, qui est la légende du Kumari Kandam. Donc, il y a un mythe tamoul. Et là, on s'est dit, mais c'est incroyable que deux peuples complètement à l'opposé de l'océan Indien aient la même histoire. Et c'est là qu'on s'est rendu compte aussi qu'il y avait des légendes comme ça à Madagascar, en Indonésie, en Australie. Et là, on s'est dit, mais voilà, c'est ça qu'il faut qu'on pense. C'est ce lien invisible qui nous lie, en fait, nous autres peuples de l'océan Indien. Et qu'on a présenté ça au groupe indien, ils ont trouvé l'idée géniale. Finalement, la collaboration ne s'est jamais faite, mais le morceau est né de là, parce que c'est à partir de là qu'on a écrit les paroles. Ouais. Mais l'idée, c'était vraiment ça, en fait, le tronc commun de
1: ce qui nous lie, en fait, dans cet océan.
0: Voilà.
1: Et puis, c'est une nouvelle fois, une nouvelle proposition qui nous a permis de vraiment approfondir toute cette réflexion autour de Chalmali, donc de ce continent englouti. Et c'est donc le projet qu'on a pu proposer à House of Digital Art. Donc, c'est la première édition. Et là, en fait, il y avait un appel à projet. Et on s'est dit, est-ce que ce ne serait pas intéressant de... Parce que là, ils recherchaient vraiment des installations sonores, donc pas forcément de la pure création musicale. Et c'est là où on s'est dit, est-ce qu'il n'y a pas justement à l'explorer ? Parce qu'en replongeant justement dans Petrus Smok, on s'est rendu compte que l'écriture en fait, de Malcolm était très musicale. Et qu'il y avait vraiment des passages

0: où il, dans sa description en fait du continent, il parle de son. Et donc on s'est dit, ben, comment est-ce qu'on pourrait reproduire ces sons-là? Et donc c'est pour ça qu'on a voulu proposer comme projet de créer tout le paysage sonore du continent, qui commencerait donc par sa création, et puis une balade vraiment sur le continent qui nous emmène aussi vers ben, l'un des morceaux les plus fascinants aussi dans ce qu'il raconte Malcolm de Chazal, c'est le fait que ces montagnes, elles aient été façonnées par des géants rouges. Et d'ailleurs, il décrit aussi le sonore, en fait. Comment est-ce que les géants rouges communiquaient et parlaient? Quels sons avaient leur voix?
1: Et de
0: Donc,
1: façon extrêmement détaillée, comme on va pouvoir
2: alors,
1: l'entendre.
2: Alors voilà, j'aimerais bien qu'on entende du coup le texte de Malcolm de Chazal qui a été à la base de la création sonore.
0: Une des premières inspirations vient des tout premiers chapitres de Petrouchmok, où par exemple... Il arrive sur ce continent et il se balade et il découvre en fait le paysage du continent. Et une des phrases qu'on a relevées et qui a complètement inspiré au niveau sonore de ben, ce qu'on pouvait produire, c'est celle-là. Donc, et la musique que j'entendais venait d'instruments d'eau, comme je n'en avais jamais vu de ma vie. L'eau servait ici de second gosier au souffle, des chanteurs de vent, qui était placé de telle sorte que l'air servait d'écho, sans aucune paroi, pour leur renvoyer les cris. Ces êtres jouaient si bien qu'ils créaient l'écho dans l'écho, et l'air à l'air renvoyait l'harmonie, et l'eau à l'eau la chanson. Donc déjà, c'est tellement évocateur, enfin, c'est d'essayer d'imaginer ce que ça veut dire, par exemple, de créer l'écho dans l'écho, ou même ces instruments d'eau, comme il appelle. Et c'est là qu'on s'est dit avec le groupe, ben, comment est-ce qu'on peut traduire ce passage-là à travers le son? Et on a fait toute une recherche autour de ça, on a regardé dans nos propres instruments, donc nous, on utilise principalement des instruments traditionnels, qu'on retrouve ici ou ben, dans la région, jusqu'en Afrique ou dans les autres îles. Et par exemple, pour recréer le son de l'eau, une des percussions qui fonctionnait vraiment bien, c'est le oudou, qui est une percussion qui vient de différents pays en Afrique, qui ressemble vraiment à un pot en terre. Et donc déjà, on a pu utiliser cette sonorité-là. Et puis, on a utilisé, par exemple, le erhu, qui est le violon chinois, qui donne vraiment aussi cette idée de fluidité. Et pour les chanteurs de vent, on a aussi pensé à la flûte. Et puis, ben, pour créer cette idée d'écho dans l'écho, on est allé vraiment explorer au niveau des effets qu'on pouvait mettre, au niveau de la reverb ou des delays. Et, donc,
2: ça parle un langage très musical et très...
0: Ben, en fait, l'idée, même pour créer ces paysages sonores, c'était de voir avec quels instruments on pouvait recréer des sons de la nature.
1: Oui, parce qu'on ne voulait pas utiliser des sons de nature existantes, parce que justement, c'est un univers mythologique. Et on s'est dit, ben, autant recréer des sons même d'animaux avec nos instruments de musique. Donc, par exemple, il y a beaucoup de sons d'oiseaux qui sont faits avec le violon.
0: Avec le erhu. Parce que justement, on s'est dit, on va pas mettre des sons de boule-boule, quoi. Parce qu'à l'époque, ça devait être d'autres oiseaux.
1: Mais oui.
0: Et donc, on s'est vraiment amusé à faire de la recherche autour de, ben, des mots, en fait, de Malcolm pour créer ce paysage sonore. Et puis, donc, cette balade sur le continent commence vraiment... Ben, on sort de l'océan, on pose les pieds sur le continent, on avance tout doucement vers sa forêt, et puis on monte au fur et à mesure vers les montagnes, où se trouvent justement les géants rouges qui sont en train de sculpter les montagnes pour nous laisser des messages, parce que c'est un peu ça l'idée de Malcolm, c'est de se dire que, en fait, ces géants, ils savaient en fait qu'un jour, Chalmali allait être englouti par les eaux, et que leur seul moyen de pouvoir laisser un message... aux générations futures, c'était de les dessiner dans les montagnes, en fait. Et donc, c'est là aussi où Malcolm, par exemple, décrivait la voix des géants rouges exactement comme un son qui ressemblait à des oiseaux qui
1: béquettent. Oui, en fait, il dit le langage de ces immenses hommes au menton en forme de bec

0: qui parle comme les oiseaux becquettent.
1: Voilà.
0: Donc, c'est là où on s'est dit, ouais, mais il faut qu'on arrive à recréer ce langage-là, en fait. Et là, on a utilisé des petites percussions avec des bouts de ficelle, en fait. En tournant la ficelle sur la percussion, ça fait des sortes de crissements, en fait. Comme ça, que vous allez entendre, d'ailleurs.
2: On va peut-être écouter, justement, ce son, cette matière sonore, cette création sonore. On l'appelle comme on veut, ça s'appelle la voix Chalmali.
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Alors, on a entendu donc la voix Chalmali, qui est quand même un son, enfin une matière sonore vraiment riche de plein de choses que vous venez de détailler. Le troisième volet ou morceau de ce projet-là, donc la voix Chalmali, c'est un morceau que vous avez appelé Chalmali cette fois et qui est le final et qui se trouve être dans l'album que vous avez fait par la suite, donc La Nuit de l'Iso, qui est sorti très récemment. Un petit peu modifié, j'imagine, avec quelques apports un peu nouveaux dans l'album, mais en tout cas, voilà, la base était déjà là. Est-ce que vous pouvez peut-être nous raconter aussi un petit peu cette chanson-là, comment aussi est né le projet d'album, puisque voilà, on va peut-être transiter vers l'album La Nuit de l'Iso et écouter le morceau par la suite. Mais cet album, vous avez eu envie d'en faire pas juste un album, mais un livre-album. Donc pourquoi, comment, voilà, comment cette idée-là est née? Pourquoi un livre, sachant que le livre, on a parlé plus tôt de Kim Iptong, Delphine s'est dit inspirée par Kim dans la fresque réalisée à l'IFM, qui était une des artistes, elle n'était pas la seule, mais Delphine, son regard s'est porté sur le travail.

0: de Kim. Ensuite, elle a écrit Mumu à partir de ce travail-là. Puis après, vous avez fait l'album, vous avez choisi aussi de collaborer avec elle pour le livre. Donc voilà, comment
1: et
0: est-ce
1: Kim
0: que tout
1: ça... pour
0: les
1: illustrations.
0: Ouais, c'est justement, c'est ce que je dis avec, ouais. avec elle. Quand je disais elle, je voulais dire elle, Kim et Delphine, oui, avec elle deux d'ailleurs.
2: C'est assez dingue en fait, tous ces échos.
0: Beaucoup de liens, évidemment, avec des amitiés d'artistes aussi, évidemment. Mais en tout cas, j'ai l'impression que cette thématique-là est venue un peu. Il y a eu des croisements et oui. des ponts ouais. qui ont été faits, qui a donné du coup le livre. Le livre-album.
1: Effectivement. Bah déjà, pour le morceau Chalmali, en fait, dans l'installation de House of Digital, c'était une installation en trois parties. Donc du coup, il y avait la cosmogonie, la création, qui est le premier morceau qu'on a écouté, la voix Chalmali, le deuxième, et en fait, Chalmali, c'est le morceau, c'est la conclusion, c'est le moment où Chalmali est englouti par les eaux, en fait. Et pourquoi Chalmali, déjà le mot? Parce que, en fait, quand on s'est dit qu'on allait écrire sur la Lémurie, donc on essayait de chercher des paroles, de pouvoir chanter dessus, mais on s'est dit qu'on n'arrive pas à chanter le mot Lémurie, qui n'est pas très chantant finalement. Et en faisant quelques recherches, on a découvert que, en fait, le mot Chalmali, c'est le nom ésotérique de la Lémurie, donc de ce continent perdu, qui est un peu inspiré de Chalmala, qui est en fait un des continent indien dans la philosophie védique en fait. Et du coup on a trouvé encore les connexions incroyables et on s'est dit ouais, mais en plus Chalmali ça sonne très bien et on s'est dit bon qu'on allait utiliser ce mot là.
0: Alors pourquoi un livre en fait? Là la question va peut-être transiter entre vous trois, mais pourquoi avoir voulu vous le groupe Patiatan en faire un livre? Pourquoi faire appel à Delphine? Bon, on l'aura un peu compris déjà, il y avait déjà du lien entre vous, mais aussi pour toi, Delphine, quel sens ça a pris, en fait, d'écrire les textes du livre? Et quels sont ces textes, en fait? Pourquoi? Dans quel objectif est-ce que tu as écrit ces textes?
2: Déjà, l'idée d'en faire un livre, c'est parce que, justement, sur cet album, on se retrouve à raconter beaucoup d'histoires et dont le contexte, en fait, est hyper important parce que on peut se retrouver à écouter la chanson et à pas comprendre forcément d'où est-ce que ça vient, alors que il y a tellement d'inspirations qui sont tellement intéressantes aussi, comme voilà, pour ce morceau Chalmali, on s'est inspiré de Malcolm de Chazal, mais aussi de Robert Edward Hart. Et donc, parce que ça revient à cette idée de transmission, où de base on s'était dit, c'est important de les chanter, ces légendes, pour qu'elles continuent à perdurer dans le temps. Et pour pouvoir apporter de la matière aussi, le livre faisait sens. Donc un livre d'histoire qui a été illustré donc, par Kim Yeptong. Et pour nous, ça a été comme tout à fait logique d'approcher Delphine pour en faire la narration. Donc Delphine, on lui a demandé vraiment de créer ce fil rouge entre les différentes histoires qu'on racontait dans cet album. Pour apporter justement ce contexte. Et c'est vrai qu'à la base, par exemple, on avait écrit un peu ce fil nous-mêmes, mais on s'était dit que c'était un peu trop informatif et que là où c'était intéressant de collaborer avec Delphine, c'est toute sa plume poétique et qui amène aussi un nouveau regard sur ces histoires qu'on raconte et sur les chansons.
0: Avec sa sensibilité à
2: avec
0: elle
2: aussi. Avec sa sensibilité,
0: aussi.
2: Voilà.
0: Et pour toi, Delphine, quel sens ça a pris du coup d'écrire ces textes-là qu'on va lire, hein? Tu vas nous lire l'introduction, justement, le texte qui fait écho à Chalmali qu'on va écouter par la suite. Mais quel sens ça a pris pour toi d'écrire ces textes-là, sachant qu'il y a une dimension à la fois pédagogique et poétique dans ces textes-là?
3: C'est ça. En fait, il y avait l'idée d'informer les gens qui liraient le livre, tout en n'étant pas avec cette fois mon... ma plume de professeur, mais plutôt une plume poétique. Moi, je suis une passionnée de poésie, je suis passionnée de littérature, mais c'est vrai que particulièrement de la poésie, et que pouvait... Enfin, un album musical attirer automatiquement la poésie, en fait. Ça m'a paru assez logique d'écrire en travaillant sur les sons, sur des échos. Il n'y a pas forcément de rimes, je n'ai pas écrit avec des vers, mais j'ai écrit... sorte de poème en prose, avec l'idée d'écho,

de sonorités qui se répètent et d'un rythme, parce que c'était très inspirant aussi. Enfin, le challenge hein, qu'on m'a proposé était vraiment très stimulant, très, très intéressant, parce que j'ai écrit à partir de musique. Patiatan m'avait laissé à disposition les morceaux qui étaient créés au fur et à mesure, donc j'ai pu écouter les morceaux, me laisser porter par eux, par les paroles, par aussi la trame qu'on m'avait laissée. Et puis j'ai eu aussi accès aux

0: aussi accès aux magnifiques illustrations de Kim. Et donc, c'était quelque chose qui était... C'est un résultat, en fait. C'est un travail pluridisciplinaire, en fait. J'ai écrit à partir d'images et de musique. Et c'est assez incroyable comme expérience.
1: Est-ce que tu peux, du coup, nous lire le texte qui introduit Shalma Ali ?
0: À présent, nous allons te conter une des légendes de notre océan Indien. Une histoire source, tellurique et primordiale, qui nous a été transmise par des poètes mauriciens comme Robert Edward Hart ou Malcolm de Chazal. Écoute le récit de celle que l'on a autrefois appelée Shalma Ali. Shalma Ali, terre originelle, ardente et mystique. Shalma Ali, née du feu liquide du monde, franchissant les barrières de la mer pour dresser les flancs escarpés de ses montagnes dans le bleu délavé du ciel et la clarté des étoiles. Shalma Ali, lieu de toutes les connexions, de tous les partages, de toutes les narrations. Celle de ces géants rouges, façonnant dans la pierre des messages symboles et des signes basaltiques qui transcendront l'espace et le temps. Celle d'un continent prospère, déployant ses frontières par-delà les flots entre Madagascar la Grande, l'Inde majestueuse et la lointaine Australie. Shalma Ali, un jour avalée tout entière par la mer, dont il ne reste désormais que des noms, Kumarikandam ou les Muris, des histoires, des murmures et des chansons.

Alors, on a entendu le troisième morceau, Shalom Ali, qui donc figure sur, sur l'album que vous avez lancé le 7 octobre dernier. On a beaucoup parlé là depuis le début de l'émission, puisque c'était aussi pour faire écho à la première émission que j'avais réalisée avec Robert Furlong autour de la Lémurie et de Malcolm de Chazal. Mais sur cet album, il n'y a pas que la Lémurie ou Shalom Ali, il y a aussi une autre légende en particulier, Moria Pahar, que vous développez.

0: C'est la légende du Peterbot, finalement, dont on a déjà un petit peu parlé en début d'émission. Est-ce que vous pouvez nous raconter aussi, déjà peut-être, pourquoi cet album est aussi imprégné de légendes? On l'a déjà un petit peu évoqué, mais peut-être le redire pour les auditeurs un petit peu, ce désir que vous avez eu aussi de raconter des histoires, tout simplement. On est beaucoup parti dans la légende, la transmission, l'identité, mais il y a aussi dans votre album un désir de raconter des histoires et de faire voyager. Et puis de ce personnage, Siantaka, qui est un personnage légendaire, une de nos légendes qui raconte la montagne du Peterbot, encore un conte étiologique dont a parlé Delphine en début d'émission, et dans lequel on a aussi la présence du bot pourri. Vous avez invité au lancement de l'album un groupe de dames qui font du Gidgawai. Donc pourquoi, c'est quoi la démarche derrière, comment vous en êtes arrivé là en fait?
1: Alors, quand on a écrit sur cette légende, on s'est dit automatiquement en fait que Siantak, il devait parler Bhojpuri. Donc, on a essayé d'imaginer.
0: Je vais t'interrompre, excuse-moi, une minute, juste pour dire, peut-être qu'on peut très rapidement raconter la légende, même si Delphine va lire après le texte qui la raconte, ouais. Pour que les auditeurs comprennent de quoi on parle quand on parle de la légende de Moria Pahar.
1: Donc, en fait, c'est l'histoire d'un marchand de lait qui se perd un jour dans la vallée de Crèvecœur et qui tombe, en fait, sur des nymphes. Et il est comme émerveillé par ce spectacle. Et donc, les nymphes qui réalisent qu'il est là vont l'autoriser à venir, en fait, les visiter. Mais à une seule condition, c'est qu'il ne révèle pas son secret. Et en fait, donc il y a différentes versions. C'est ça qui est intéressant aussi, parce que finalement, l'histoire de Siantak est racontée dans beaucoup de familles à Maurice. Et donc, il y a différentes versions qui vont soit dire que ce sont ses amis qui l'auraient suivi, parce que voilà, il se posait la question, où est-ce qu'il part à chaque fois dans la forêt, qu'est-ce qu'il va voir en fait là-bas. Et donc, secrètement, ils vont le suivre et donc découvrir eux aussi les nymphes. Ou alors, d'autres histoires qui vont dire que il aurait révélé le secret juste par accident. Et nous, dans la chanson, on n'a pas voulu prendre parti sur une des versions. C'est plus sur l'idée, en fait, de comment est-ce qu'on arrive à révéler un secret comme ça. Parce qu'effectivement, la menace était que s'il révélait le secret, il serait changé en roche et donc en montagne. Et que c'est sa tête qu'on retrouve, une tête en l'air, au sommet du Peterbot.
2: Qui est d'ailleurs la définition de Moria Pahar, qui est montagne à tête humaine.
0: Voilà. Donc en fait, le Peterbot a un autre nom.
1: Ouais. C'est ça. En fait, déjà, quand on a écrit le morceau, on a essayé d'imaginer l'univers de Siantak. Et donc, on s'est automatiquement dit qu'il devait parler Bhojpuri, donc et que ça a fait sens pour nous de traduire les paroles en fait, de ces Parirani, donc de ces nymphes. Nous, on l'a traduit en Randefe, en Bhojpuri. Et quand on l'a écrit, moi, j'ai approché une amie à moi qui habite à Piton, qui parle Bhojpuri, et je lui ai demandé, en fait, de traduire le refrain qui est « Siantaka amal sekre nabol beta roswaban jaibe » qui veut dire « Siantaka ne révèle pas notre secret, sinon en roche, tu seras transformé ». Et c'est après, donc en discutant avec cette amie, qu'elle nous a dit, tu sais comment est-ce qu'on l'appelle, nous, cette montagne? On l'appelle Moria Pahar, qui veut dire donc montagne à tête humaine. Et déjà, on a trouvé ce nom tellement plus évocateur, parce que voilà, déjà l'envie même d'écrire sur cette légende, c'est que cette montagne reste la plus fascinante. C'est une montagne avec une roche qui tient en équilibre au sommet. Donc voilà, c'est tellement plus évocateur en fait de l'appeler Moria Pahar. Donc c'est pour ça qu'on a eu envie en fait de donner même comme titre ce nom de la montagne qu'on connaît beaucoup moins. Finalement, ce serait beaucoup plus les personnes qui sont touchées par ce milieu Bhojpuri qui connaîtraient ce nom, mais pour d'autres personnes, ça peut rester quelque chose de complètement nouveau. Et c'est un peu cette idée-là, c'est de réussir à transmettre et que ça puisse atteindre différentes personnes. Et voilà, donc
0: c'est comme ça que vous avez eu envie tout simplement de

0: d'écrire aussi cette chanson et de la faire entendre, et de faire entendre du coup la légende derrière la chanson.
1: Exactement. Ouais. Et justement, vu que le refrain du morceau, c'est en fait les fées qui sont en train de parler à Syntaka, et on s'est dit, mais il faut absolument qu'on ait un groupe de femmes qui fasse les fées, en fait. Et du coup, on a eu l'occasion plusieurs fois d'aller à des mariages indiens, en fait. Et c'est là où on a découvert le Geet Gawai. On s'est dit, mais elles sont incroyables, ces femmes qui chantent et qui dansent.
2: Et qui jouent des instruments.
1: Et en fait, on s'est dit, mais ça make sense, vu qu'en plus, elles chantent souvent en bhojpuri, de trouver des femmes qui chantent du Geet Gawai pour venir chanter les fées, en fait, sur le morceau.
2: Et en fait, c'était presque un rêve, un aboutissement pour ce morceau-là, parce que le Geet Gawai, il faut savoir que c'est une pratique qui est patrimoine mondial de l'UNESCO, qui justement regroupe des femmes qui jouent et chantent en bhojpuri, mais aussi même dans les chansons en fait, qu'elles transmettent, ce sont des contes. Et donc, juste déjà se dire, est-ce qu'un jour cette légende-là pourrait devenir aussi un morceau chanté dans des Geet Gawai, ça serait incroyable. Donc voilà, un petit rêve, mais où on s'était dit, ça aurait été tellement, tellement chouette de pouvoir faire une collaboration avec ces femmes. Et on a eu l'opportunité en fait de rencontrer un groupe de Geet Gawai l'année dernière. Et voilà, c'est comme ça que en fait chaque chose se sont faites à différents moments. C'est pour dire que ben, ce morceau-là, l'idée est apparue depuis 2016. C'est qu'en 2017 qu'on a écrit les paroles. Ensuite, on a pris du temps aussi même à trouver la traduction en bhojpuri. Parce que ben, dans différents endroits de l'île, en fait, on ne parle même pas le même bhojpuri. Donc plusieurs fois, on s'est retrouvés à corriger parce que ben, on aurait des personnes qui nous disent « Mais nous, on ne dit pas ça comme ça. » Et donc voilà, ça a été tout un cheminement. Et après, qui nous a amenés jusqu'à la rencontre. Parce que même ce morceau, on ne l'avait pas vraiment abouti. C'est vraiment le tout dernier morceau qu'on a enregistré sur l'album. Et on savait qu'il avait sa place sur l'album. On n'arrivait pas encore à lui donner sa forme. Et c'est lorsqu'on a rencontré ces femmes qui font du Geet Gawai que là, ben avec donc on a invité des chanteuses à venir chanter sur ce morceau, et que là, en fait, le morceau a pris tout son sens. Et donc, ça revient aussi encore une fois à comment est-ce qu'on peut continuer à faire perdurer des traditions à travers ben, les morceaux qu'on vient ajouter dans ce livre-album, ben, comme pouvoir faire référence au Geet Gawai pour des personnes qui peut-être n'auraient jamais entendu parler de cette pratique musicale avant.
0: Oui, et qui est quand même patrimoine mondial de l'UNESCO, ouais. Donc qui est quand même une tradition importante aussi à préserver, finalement.
2: C'est ça.
1: Et ça s'inscrit aussi dans une démarche d'ouverture, en fait, vers les autres qu'on prône beaucoup à travers notre musique. Et parce que, ben, on n'aurait pas eu d'autres occasions comme celle-ci de rencontrer des femmes qui font du Geet Gawai comme ça, en tout cas, parce que là, du coup, elles sont venues à la maison, on a enregistré dans notre studio avec elles, elles sont venues dans notre concert, on a fait un concert ensemble, on était tous hyper contents du résultat, elles aussi, c'était la première fois qu'elles faisaient un concert dans ce style-là, en tout cas, et la rencontre était juste incroyable, mais
2: tellement
1: en fait,
2: riche, ouais.
1: Voilà, c'est pas... On n'a pas tous les jours des occasions comme ça, et c'est en gardant l'esprit ouvert et l'ouverture vers les autres qu'on peut en fait arriver à créer des ponts comme ça et des collaborations
0: inédites
1: et avec un résultat. Nous, on est très contents et on espère que ça va toucher les gens.
0: Alors, on arrive vers la fin de l'émission, là, assez sérieusement. Et avant d'écouter le morceau, j'aimerais aussi qu'on évoque les autres collaborateurs du groupe Patiatan, parce que ben, ils sont malheureusement ils n'étaient pas disponibles ce matin pour venir en studio avec nous, mais ils sont bien là et ils ont largement participé à ce travail de création et de longue haleine. Donc, est-ce que vous pouvez évoquer les trois autres membres du groupe qui ne sont... Non, les quatre autres membres du groupe qui ne sont pas là aujourd'hui et qu'on regrette de ne pas avoir pu recevoir, mais à qui on fait un petit clin d'œil, un petit coucou.
1: Mais oui, ben déjà il y a Kanchan Kin qui dans le groupe joue du didgeridoo, du caméléon goni, toutes sortes de petites percussions. Et grâce à son projet Trash to Music, il fabrique aussi plein d'instruments qu'on utilise dans le groupe et ça donne une sonorité... incroyable.
0: Ça permet d'explorer aussi, du coup, le travail que Kan fait à travers la fabrication d'instruments.
1: Exactement. Ensuite, on a Clédy François aux percussions. Donc, pareil, lui aussi, il utilise tout plein de percussions que Kan a fabriquées.
2: Dont le houdou aussi.
1: Dont le houdou aussi, absolument. On a Stéphane Paul à la contrebasse. Donc, ça, c'est une association.

0: En fait, hyper intéressante qu'on trouvait entre la musique traditionnelle européenne, la musique classique, et la musique mauricienne, la musique percussive africaine en fait. Et c'est une association qui fonctionne extrêmement bien, donc la grosse contrebasse avec la ravane par exemple. Donc on est très content. Ils jouent aussi parfois avec l'archet, donc pour des sonorités
1: On l'entend en
0: qu'on
1: fait,
0: entend dans la voix Chalmali
1: ouais.
0: notamment.
1: Qui crée des ambiances, qui crée vraiment comme une tension aussi. Et on l'utilise beaucoup avec l'archet aussi sur certains morceaux où on veut créer cette
0: Ouais.
1: tension-là.
0: Et la dernière à rejoindre le groupe, c'est Shekina Mutana au piano. Et du coup, elle apporte et à la voix aussi, parce qu'elle a une voix magnifique, et elle apporte son univers, et on trouve que ça marche extrêmement bien avec le nôtre.
1: En fait, Shekina, on la connaît surtout comme une compositrice. Elle compose des pièces classiques au piano. Et en fait, quand on l'a rencontrée, on a réalisé qu'elle chantait aussi. Enfin, on lui a demandé si elle pouvait chanter. Elle s'est dit, pourquoi pas?
2: Capable.
3: Donc encore une petite ouverture pour elle finalement
1: Voilà, et en fait, c'est
3: dans
1: une
3: la rencontre.
1: collaboration qui fonctionne tellement bien. Nos voix s'harmonisent tellement naturellement. Et voilà, donc ce sont des personnes tellement précieuses, on est tellement content de pouvoir travailler avec elles et d'avoir aussi cet apport de nouvelles personnes sur un deuxième opus.
3: Alors, pour terminer en beauté, on va peut-être écouter Delphine, du coup, qui a aussi écrit, bien sûr, toute la trame du livre. Et donc, là, c'est le morceau Muria Pahar que tu introduis donc dans le livre.
4: Muria Pahar est le nom donné en Bhojpuri à l'une des montagnes les plus emblématiques de notre île, le Peterboat. Son histoire fait partie de nos légendes, transmises de bouche à oreille depuis des décennies. La voici, ici pour toi. On raconte qu'il y a très longtemps, en traversant une forêt dans laquelle il s'était perdu, Siantaka, le petit marchand de lait, entendit un chant magnifique, dont il suivit le flot envoûtant. Arrivé dans une clairière, il aperçut alors avec stupéfaction des parirani, des nymphes d'une beauté saisissante, jouant et dansant au rythme de leur voix mélodieuse. Surpris par l'une d'entre elles, il jura de ne pas révéler leur existence. C'est à cette seule condition qu'il obtint le privilège inestimable de pouvoir les observer et les écouter chaque jour lors de son passage dans les bois. Hélas, quelque temps plus tard, il rompit sa promesse en révélant à sa femme la raison de ses retards de plus en plus fréquents. Trahis dans leur confiance, les nymphes le changèrent alors en une immense montagne couronnée d'un rocher que l'on nomma Muria Pahar, la montagne à tête humaine. Telle est la légende de Siantaka, le petit marchand de lait, qui laissa s'envoler sa parole et son secret. Quant au parirani, il semblerait que seuls les cœurs honnêtes et purs puissent, désormais, entendre leurs chants ensorcelants jouer dans les branches des arbres les soirs de grand vent.

0: Vous pouvez trouver donc l'album, enfin le livre-album La Nuit Les Eaux dans tous les magasins Le Rendez-vous. Et j'imagine que vous pouvez aussi contacter le groupe Patiatan peut-être pour vous le procurer.
1: Sur notre site web aussi.
0: Et ensuite, ben, ce livre-album donne accès à l'album en ligne. Hein. Et puis, vous pouvez écouter, évidemment, ce ne sont pas les seules chansons qu'il y a dans l'album, Chalmali et Moria Pahar. Il y a bien d'autres chansons, notamment Laline, tout un tas de tout un univers musical à découvrir. Merci à tous les trois d'avoir été sur le
1: merci
0: plateau de Habiter notre île. Merci d'y vivre
2: merci
0: sur notre
2: beaucoup.
0: Île et de nous proposer un programme musical aussi riche. Et puis moi, je vous laisse et je vous retrouve très bientôt sur RM1, la Radio Nationale.

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1: Très bon vendredi à tous, il est 11h.
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0: À l'instant, Lucky Martin, She Bangs, à l'instant, sur votre radio, c'est AM à la radio, Nostalgie.
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Bonjour à tous et bienvenue sur AM1, la radio nostalgie pour l'émission et des conseils en ce vendredi 26 juin 2026. Et sachez qu'aujourd'hui c'est aussi la journée internationale contre l'abus et le trafic illicite de drogue qui vise d'ailleurs à renforcer l'action et la coopération internationale pour parvenir à une société sans abus de drogue et sensibiliser aux dangers du trafic. Et à cet effet, tout à l'heure, à 11h30, on aura au téléphone avec nous Monsieur José Atchoun, qui est président de l'ONG Anoula, située à Baie du Tombeau, qui vous explique nous comment vous aide une famille, dont il y a des enfants, des proches qui tombent dans la drogue, comment ils sensibilisent, comment ils peuvent aider. Et ce n'est pas une honte, ça. Ils sont capables d'aider ce monde pour sauter là-dedans sans il n'y a aucun jugement. Nous comprenons aussi que les personnes âgées vivent sa calvaire là parce qu'il y a une pression de la part de autres enfants, des enfants qui malheureusement tombent dans la drogue. Et à cet effet, justement, ils pourraient être là à 11h30. J'ai envie, justement, à propos de témoignage à l'émission, vous faire connaître quel est le problème, qu'ils ont besoin d'aide dans ce sens, parce qu'il y a trop beaucoup de pression là aux autres de ce côté-là, à ce niveau-là. Vous êtes capable de téléphoner nous sur le 402-80-90, et aussi nous prenons à 11h15 un point au niveau de la situation en eau à Maurice. On nous prenait au téléphone Monsieur Sunil Gopal, le chargé de communication à la CWA. Même un problème d'élo qu'ils ont pu gagner à travers l'île en ce moment, une coupure qui peut faire bien précise qui fait parce qu'il y a moins d'eau dans le réservoir, ce qui fait qu'il justement il y a une coupure plus fréquente. Donc, il y a une disposition qui s'est bleue à peut mettre en place. On aura beaucoup d'éléments de réponse avec Sunil Gopal dans 5 minutes. Restez branchés. Tout le monde de Léon s'appelle sur le 402 80 90. On reviendra tout à l'heure sur le cas de Sandra. Souvenez-vous que tu téléphones nous aussi au niveau de Bambou concernant sa problème de ce voisin qui est dans un stockage de gaz. Donc, fini dans la police de l'environnement qui est sur place. On gagne tout un élément. Et Mopoudenzut, tous les détails qui nous ont gagné officiellement de la police de l'environnement. Et éventuellement expliquer un peu qui est dans ce genre de situation. Restez branchés, I love you de Donna Summer, c'est tout de suite.

0: 11h15 sur AM1 la Radio Nostalgie avec l'équipe de l'MBC ce matin. Aide et conseils. On va retrouver Monsieur Sunil Gopal, le chargé de communication à la CWA, pour faire un point au niveau de la situation à Maurice. Bonjour Sunil Gopal.
1: Bonjour Ashley, bonjour également à Arvin et à tous les auditeurs de AM1 Radio Nostalgie.
0: Merci qui est disponible ce matin justement pour donner le maximum de détails. Le plan qu'il met en place par la CWA nous connaît parce que l'appli pape est vraiment tombée. Bon, aujourd'hui nous gagnons un bon conseil l'appli, mais nous avons un réservoir assez d'empince en ce moment.
1: Bon, heureusement, hein, c'est ce qui me comprend, c'est que l'appli qui est tombée durant la soirée. Il paraît qu'il y a une bénéfique à une bonne réservoir.
0: Oui.
1: Mais, consultation qui nous prenait dans l'après-midi, pour nous capables connaître exactement quoi que l'été. Mais, valeur du jour, les restrictions sont toujours d'actualité.
0: Oui.
1: Mais, il faudrait qu'il y ait un meeting qui est prévu dans l'après-midi. Et à partir de là, nous ne pouvons pas connaître exactement vers quelle direction nous pouvons aller. Mais n'empêche que le message qui m'a ce matin, c'est qu'il nous vise toujours, hein, malgré si nous n'avons pas la vie, nous vise toujours servir de l'eau judicieusement et aussi apprendre à vivre avec sa situation-là. C'est-à-dire qu'il nous prenait un moment, que tout prenait ce qu'on appelle un stress hydrique, et qu'il nous disait qu'à pas réadapter nous à cette situation-là.
0: Quelle mesure elle met en place? Est-ce qu'il y a un camion-citerne? Est-ce qu'il y en a des autres services proposés quand on peine à des lots dans un endroit?
1: Pour ce qu'il nous fait, surtout dans une région des Plaines-Williams, hein, c'est parce que le niveau de Marovacois

0: à vendredi d'avant, hein, d'ici 43%.
1: Oui.
0: Alors, ce qui est arrivé, c'est qu'à ce moment-là, nous subissons un problème manager drastique de coupure. Et ce qui est arrivé, c'est que certaines régions-là, de la fourniture 2, tu passes à 5 heures, à 6 heures d'approvisionnement par jour, au lieu de probablement 10 heures, 12 heures de temps. Et nous, tu peux faire la distribution, donc on peut faire dire, hein, c'est-à-dire une seule fois par jour, au lieu de deux fois, le matin et l'après-midi. Et dans mon cas, quand nous avons une complainte, du moins, nous pas gagner de l'eau dans le robinet ou peine d'impression,
1: Oui.
0: ce qui nous fait, c'est un de ces camions système. Et deuxièmement, c'est nous vérifier bien level de bon service réservoir pour assurer qu'il quand nous fait l'arc de l'eau, le volume voulu, l'idéal dans la distribution. Ensuite, nous faisons aussi bonne evaporation.
1: Oui.
0: Et par la suite, nous faisons aussi ce qu'on appelle une vérification de pression avec nos bons équipements. Et par la suite, faire aussi un ajustement technique pour permettre à la population de gagner de l'eau.
1: Oui.
0: Pour rappel, que durant le week-end, il y a plusieurs endroits. Par exemple, à Quepy, Beaucoudray, Forestside, Bakwa, 15 cantons et plusieurs des autres régions, quand nous tiennons une complainte hein, de usagers qui disent nous comme ça qu'ils n'ont pas pu gagner de l'eau ou pas gagner sans pression. Mais quand nous avons une équipe technique qui va intervenir, tout ça dans une poche qui m'a fait dire là, la situation fait un retour à la normale. Là, ce
1: D'accord.
0: qui ne peut pas dire, c'est qu'il y a un contrôle. Il y a un contrôle, on peut faire un suivi de près. La priorité, c'est que même si nous pas réussi à donner de l'eau loin d'un certain nombre d'heures, au moins nous pouvons pas assurer de l'eau, la distribution de l'eau par camion citerne.
1: Et ça, ça c'est gratuit, ça, hein, quand on citerne.
0: Oui, bien sûr, bien sûr.
1: Oui. Actuellement, si nous prenons l'exemple, région par région, pas région, mais plutôt secteur par secteur, Plaine Williams, et Nadello, grand matin et tantôt, c'est de quelle heure à quelle heure? Comment est-ce qu'ils conditionnent le timing?
0: Bon, comme on dit tout à l'heure, c'est ce qu'il nous fait, c'est au lieu qui d'habitude, nous peux donner un bon là 2 heures, ça veut dire le matin et dans l'après-midi. Et ce qu'il nous fait, c'est qu'il nous donne une seule fois, la plupart du temps, lit en 3 heures à 20 heures.
1: Ouais.
0: Alors, ça lui permet, nous êtes capables de faire du plein et nous sommes capables de gagner pour le même jour et pour le lendemain également.
1: En plus, je tenais un
0: Alors,
1: tank, je
0: c'est
1: tenais
0: peut-être
1: la
0: l'appel
1: pompe,
0: pour faire,
1: le
0: ce
1: tank,
0: qui,
1: ouais, Stokely.
0: nous remarquons, hein, c'est beaucoup de personnes, vous n'êtes pas peine un tank de l'eau que vous êtes.
1: Ouais.
0: Ou si vous tenez aussi, très souvent, vous mettez l'eau au premier étage, deuxième étage. Même dans certains cas, on trouve un tank de l'eau au troisième étage. Évidemment, moi, je comprends, ben, du monde qui reste dans mon appartement, mais, ben, une personne qui reste dans ma maison individuelle, peut-être dans certaines adaptation qu'ils ont bien fait, hein. Peut-être un deuxième terre au sol. C'est ça, une petite mesure pratique, là, qui vous permet, nous aussi, assurer un meilleur service.
1: Parce qu'il y a un manque de pression, même s'il y en a de l'eau, pas bien sa pression là, etc. Non?
0: Oui, compréhensible, hein. Bon, comment on peut dire, oh là, il est possible que les données ne changent, hein, ou on peut causer avec vous, parce que vous n'avez pas connaissance de ce qui. Quel est l'apport de la pluie, de bonne pluie qui nous gagne, qui paraît très abondante. Et à partir de là, on ne peut pas capable, on pas capable rien qui est pas arrivé,
1: Oui.
0: mais seulement, il paraît qu'il est très bénéfique.
1: Et d'une manière, dans les autres régions, nord, sud, est, ouest, est-ce que fourniture de l'eau, pareil, dans l'après-midi même, une seule fois?
0: Non, non, non. C'est concerne uniquement la région de Plaine Williams, hein. Bon, pas de nous tout lister ou tout ça dans une région-là, mais tout ça dans l'information, là, ni le site web de la CWBA.

0: et que pas consulter l'ISE, que pas connaître exactement dans notre région qu'il y a le lac coulé. Et au fait, ce qui nous vient faire attention, hein, c'est quand nous peut dire, disons, nous fournissons de l'eau, nous ouvert entre 15 h à 20 h.
1: Oui.
0: Il n'est pas nécessairement qu'il a 15 heures de l'eau là pour couler. C'est-à-dire là, les vannes qui sont ouvertes à 15 heures, ils prennent le temps, peut-être même 45 minutes, dépendant si que toi habiter, hein. Il n'y a pas une personne qui reste en hauteur. Pour moi, ils prennent un petit peu plus de temps. Mais pour dans sa fourchette qui nous a indiqué là. Et ils vont aussi vous rappeler dans les autres régions, et là aujourd'hui, nous avons quelques difficultés parce qu'il, justement, à cause des grosses pluies, comme on connaît, nous avons CPF dans plusieurs régions, et surtout, mon issue, pas mal de communiqués depuis ce matin. Surtout dans la région de l'Est, du Sud, du Sud-Est et du Sud-Ouest, même à pour lui aussi, et c'est parce qu'il y en a de l'eau boueuse. À ce moment-là, nous devons mettre l'équipement off, attendre qu'il y ait de l'eau là, cette habilité raisonnable, acceptable, et à ce moment-là, nous remettre l'équipement en marche.
1: Là, c'est une information importante, puis de nous qui n'a de l'eau boueuse pour l'instant dans différentes régions, d'une ferme de bonne valve à l'eau, à cause de ça.
0: Oui, ça veut dire nous, surtout que nous, au PM, en CPF, hein, en CPF, c'est ben, allons dire, c'est ben une station de traitement d'eau mobile, qui très souvent dit brancher nos ben cours d'eau, ben rivière, ben lac, etc. Alors, ce qui est arrivé, c'est qu'il, quand on gagne ben grosse pluie, comme ça, il crée ça, il amène de l'eau boueuse, et nous pas capables de la traiter, hein, nous faisons attendre qu'il y ait du lac éclairci. Et qui nous fait un test pour voir si pas l'irraisonnable et nous capable servir, à ce
1: Redistribuer,
0: moment-là, nous fait
1: oui. Et
0: redistribuer.
1: aussi là
0: Seulement
1: le
0: pour lui, que
1: oui.
0: tenant le municipal d'Arc, c'est-à-dire la digue, hein, qui nous débordait complètement, nous avons besoin d'attendre qu'il fasse ce nettoyage, tout ça. Et à ce moment-là, nous pouvons remettre nos bon équipements en marche et nous pouvons distribuer de l'eau pour lui.
1: Bon, aussi que dans la communication avec le citoyen et la CWA, s'il y a un tuyau cassé, téléphone CWA, faites tout connaître pour pas perdre de l'eau aussi, hein.
0: Oui, là, moi, bien salué, hein, parce que vous remarquez qu'il, de plus en plus, un réflexe citoyen. C'est quand du monde, je peux trouver un tuyau cassé, je téléphonie, hein. Même des fois, il n'est pas concerné, je directement. Il n'est pas pour affecter la distribution de l'eau, mais sa réflexion, il est très, très louable. Parce qu'il, nous trouvait qu'il, des personnes, je trouvais, qui ont une responsabilité pour informer la CWA. Et ça, nous bien apprécié. Bon, malheureusement, bien dire que des fois, nous ne prenons pas le temps pour préparer par certains tuyaux. Et des fois aussi, nous avons réparé, les casser 2 ou 3 jours avant, après, pardon. Et là, ça, c'est surtout un tuyau qui est dans très mauvais état, qui l'a depuis des années. Et ça, c'est un programme de remplacement qui est prévu.
1: Et aussi, bien dire que bon, quelquefois, énormément de réparations de chemin et qui, quel que soit le ministère ou collectivité locale, qui bien casse ses mains, nous trouvons qu'on a un tuyau CWA, tuyau là aussi cassé en même temps. Et là, il crée un problème dans ma région. Même le chemin n'est pas réasphalté, il n'est pas remis dans une bonne condition. Est-ce que la communication passe mieux maintenant, la CWA, avec les autres autorités?
0: Non, il y a une très bonne communication, hein. Mais je voudrais dire aussi que souvent nous gagnons aussi ben contracteurs pour les autres institutions qui peuvent faire les autres travail et on demande monsieur.
1: Oui, après, je dis, c'est
0: Certaines
1: CWA
0: régions à plusieurs
1: qui nous casse
0: reprises.
1: ses mains, c'est CWA qui nous fait ça, il nous fait ça. Alors que c'est bien les
0: Oui,
1: autres compagnies.
0: ni pas tout le temps,
1: Voilà.
0: c'est nous qui nous faisons rien. Très souvent, nous gagnons une situation quotidienne dans certains projets. Mais je prends pas précaution qui est bizarre, je t'en demande, je mets plus haut, à ce moment-là, nous devons intervenir.

0: Mais dans un cas comme ça, heureusement, il y a une bonne coordination. Nous gagnons l'information là en temps et nous sommes capables d'intervenir.
1: Et au niveau de la connexion de ma nouvelle résidence, etc., est-ce que tout va bien? Demande de compteur, tout ça. Ce service, ça marche?
0: Bon, nous, dans certaines régions, parce que vous en connaissez, la CWA, nous l'opération est divisée en 6 zones géographiques. Dans certaines régions, il y a une grosse amélioration, ça veut dire nous rattrapons un retard qui tient en ce qui concerne une demande pour fixer un nouveau compteur.
1: Oui.
0: Mais dans d'autres, il y a encore un petit peu en retard, hein, c'est-à-dire nous visons capable de rattraper ce retard-là, justement. Mais mon confiant qui nous pour arriver à un moment, nous pour rester clear, ça backlog.
1: Mais en tout cas, toujours un numéro de téléphone qui beaucoup du monde, le public bien connaît, le 170 en cas de complainte.
0: Oui, effectivement, c'est le 170. Bon, on connaît non, beaucoup de critiques contre le 170. Je crois que l'équipe il fait un travail remarquable. Et être à l'écoute de nos bons abonnés, de la population générale, il n'est pas quelque chose de facile. Peut-être là, on peut profiter pour lancer un appel au public quand vous téléphonez. Soyez correct, soyez courtois, même si vous avez une frustration, vous n'avez pas gagné de l'eau, vous avez un retard quelque part, mais comprends qu'il y a même personne là aussi, vous êtes pas un être humain,
1: Bien
0: hein,
1: sûr.
0: nous disons qu'on nous correctement avec vous êtes là pour aider. Et moi, je peux dire aussi que le travail se fait très rapidement dès qu'il y a une complainte. Dans les minutes qui suivent, il y a la section concernée ou le département concerné.
1: En tout cas, merci de vos disponibilités ce matin au téléphone, Sunil Gopal, le chargé de communication de la CWA, mais aussi la consigne, pas gaspiller de l'eau, hein, parce que c'est une ressource essentielle pour tout le monde.
0: C'est moi qui vous remercie, Ashley.
1: Et bonne journée, bon courage, à bientôt.
0: Merci, à très bientôt.
1: À bientôt. Déjà 11h30 sur AM1, la radio nostalgie, l'équipe de la MBC pour aide et conseil. Alors, vous avez entendu, en cas de problème d'eau, ENA, le numéro de 170. Bon, si vous trouvez les autres difficultés, on est là pour vous aider sur le 402 80 90. Et donc, la consigne, justement, évitez de gaspiller l'eau parce que en même temps, ENA, moins d'eau dans les réservoirs. Heureusement, aujourd'hui, comme Sunil Gopal indien nous, Fingaye beaucoup de
0: Et bonjour, bonne
1: Fingaye beaucoup de
0: semaine.
1: pluie, hein, donc bénéfique pour nos réservoirs. On espère que
0: Oui,
1: voilà,
0: j'entends.
1: on aura de nouvelles données par rapport à l'état de ces réservoirs,
0: Bon,
1: surtout dans
0: je
1: le
0: dirais que
1: sur au niveau
0: voilà, on a
1: des
0: eu
1: plaines Williams,
0: quelques
1: côté na
0: appels téléphoniques
1: Ansel Port-Hilaire, qui justement CWA, PK, desservi de l'eau, c'est-à-dire entre 15h et 20h du côté de la région des plaines Williams. Parce que ben, le réservoir, il y a assez en état critique. Et donc, on compte sur votre collaboration aussi, le 170 ou même le 402 80 90 de chez nous. Et on va marquer une pause musicale pour cause l'eau et le thème aujourd'hui, parce que c'est la journée internationale contre l'abus et le trafic illicite de drogue. Nous prenons au téléphone Monsieur José Atchoun, le responsable de l'ONG Anula, situé du côté de Baie du Tombeau, mais surtout pas parce qu'il est situé à Baie du Tombeau qu'il ne pas occupe ben, les autres cas de la région. Ils occupent tout ben cas justement qui dont ben, du monde qui tombe dans la drogue, ils ont envie de sortir la danse, ils ont envie de gagner un plan pour capable gagner un courage pour sortir la danse, mais aussi la détresse des parents, on le comprend parfaitement, mais il faut savoir les aider. À tout de suite.

0: 11h37 sur M1, la radio Nostalgie. Donc on va retrouver à présent Monsieur José Atchoun, le responsable de l'ONG Anoula, par rapport à la journée internationale contre l'abus et le trafic illicite de drogue. Monsieur José Atchoun, bonjour.
1: Bonjour.
0: Bonjour, ça va?

0: de la drogue à Maurice, mais aussi prévention qui bizarre hein, pour les personnes âgées, bon, pour la société en général, parce que nous connaissons malheureusement la société qui est gangrénée par rapport à ce problème de drogue. Pas juste parce que c'est une journée mondiale, on dit contre cela que nous pécons ça, mais nous avons envie de connaître où un homme de terrain, ou souvent sur le terrain, on trouve du monde qui est sombré dans la drogue, et comment on peut faire pour être zut.
1: Ben, en principe, mon vie explique une affaire clairement. Hein?
0: Oui.
1: Alors, le problème commence, si un jeune commence à droguer, c'est un peu les parents aussi, et ce poids là-dedans.
0: Mm-hmm. José Arthur, nous avons cause dans le téléphone, là, s'il vous plaît, nous ne pouvons pas être à nous bien.
1: Oui, d'accord.
0: Maintenant, c'est bon. Maintenant, c'est bon. Allez-y.
1: Oui, allô. Le problème, c'est que les parents aussi, il y a un grand port là-dedans. Parce que les parents commencent par donner un petit 25, un petit 100.
0: Mm-hmm.
1: Et aujourd'hui, il arrive 1000 roupies. Obligatoirement, je peux bien rôder.
0: Mm-hmm.
1: Alors, ce qui me fait appel à ses parents, mes parents là, je ne disais pas toller à ce moment comme ça là.
0: Mm-hmm.
1: Alors, c'est dans ce contexte qu'il me fait un grand appel à tous les parents. Connais M. Asselet, connais quand tu es parent, personnellement, c'est maman, vous demandez, je te souffrance.
0: Mm-hmm.
1: Alors, moi, je me fais un appel, je vous invite devant.
0: Mm-hmm.
1: Arrête de masquer ce problème-là, parce que c'est un problème grandissant.
0: Mm-hmm.
1: Et de ce fait, vous connaissez. Quand je dis aujourd'hui une vie accro à la drogue, c'est une maladie, ça.
0: Oui.
1: Une maladie progressive. Tu ne commences pas une petite cigarette, une cigandia.
0: Mm-hmm.
1: Et au fur et à mesure, c'est une maladie incurable.
0: Mm-hmm.
1: Et moi, mon vie fait une maladie mortelle aussi. Voilà la définition de la toxicomanie.
0: Mm-hmm. Mais on connaît la problématique, José Atchoun, où nous entendez qui il y a mes parents, mes grands-parents, qui ont pression, mes enfants, les autres. Mes enfants-là viennent agressifs.
1: Définitivement, c'est pourquoi c'est mauvais dire, mes parents viennent de l'avant, sortent dans notre coquille
0: mm-hmm.
1: et expliquent notre problème carrément.
0: Oui.
1: Je connais, mais malheureusement, il manque de structure dans ce pays-là pour qu'il y ait tous ces jeunes-là.
0: Mm-hmm.
1: Vous connaissez les enfants, 14 ans, 15 ans, peuvent venir avec moi, les autres parents, puis dire moi, bon voilà, aide ça, mes enfants-là.
0: Oui.
1: Mais dans ce contexte-là, difficile, parce que si ces enfants-là, nous sommes accro aujourd'hui, parce que comme on dit, nous faisons faire un grand travail là-dessus.
0: Mm-hmm.
1: Et nos enfants à l'école me connaît aussi, puis prennent ça, mes produits-là.
0: Mm-hmm.
1: Alors, dénoncer, dire, causer. Vous connaissez, moi, j'ai vu un travail pour dire, faute de parler, on meurt sans confession.
0: Mm-hmm.
1: Alors, causer, pas grand ça pour vous. Parce qu'il y en a, beaucoup. Il y en a beaucoup qui tous nous avons fait ensemble.
0: Mais
1: parce
0: aussi.
1: Vous, c'est
0: et aussi, José Atchoun nous comprend.
1: Pour les jeunes qui accro aujourd'hui,
0: mm-hmm.
1: seul, difficile.
0: Mais on connaît
1: les jeunes ont un accompagnement psychologique.
0: Oui.
1: Et pour capable de faire ça, mes enfants, là, dans sa bonne côte de tété, là.
0: Le problème aussi, José Atchoun, c'est que mes parents, mes grands-parents, vous n'êtes pas connus que pour aller quand vous avez ce problème-là. Ça, les affaires qui rentrent dans la tête, vous pouvez dire, aïe, vous n'avez pas envie à vos enfants ou petits-enfants en prison, vous n'avez pas envie de gagner un problème avec la loi, vous n'avez pas envie de moralité salie. J'ai pas envie de détruire toute la vie, mais c'est la drogue là peut détruire plus toute la vie sa situation là pas aggraver.
1: Définitivement.
0: Alors dans
1: les
0: ce cas-là,
1: les grands-parents,
0: oui,
1: c'est impuissant devant sa situation là. C'est pourquoi moi pendant des années aujourd'hui, laisse-moi bien d'affaire à clé.
0: Oui.
1: Aujourd'hui, je peux faire mon anniversaire de 40 ans d'abstinence moi aussi parce que mm-hmm. les problèmes de la drogue, la BCDR de la drogue, moi, comme ça, pas au cœur.
0: Mm-hmm.
1: Je masque beaucoup de choses. Je fais mon maman beaucoup pleurer. Aujourd'hui, je vais ramener au Mars, je vais faire sa mission là.
0: Mm-hmm.
1: et moi là pour aider plus à maman qui est dans sa petite difficulté là. Alors, venez de l'avant, que j'ai, venez nous guetter qui a fait ensemble.

0: Parce que moi, j'ai une technique de travail pour dire, moi, j'ai un programme de 12 étapes.
1: Mm-hmm.
0: Alors, il demande quand même un peu de temps pour que les enfants et aussi les parents, les grands-parents là-dedans.
1: Alors,
0: Alors,
1: ou solution qui ont vient mener pour qui enfants, petits-enfants, pères de famille, mères de famille qui tombent dans la drogue, qui ou solution,
0: oui.
1: quand ben parents là, qui va le dénoncer, à le faire connaître, comment dire, j'ai envie de sortir dans un problème là, sortir ça du monde qui dans la drogue là, là-dedans.
0: Mais il y a un DONG qui l'a présent, mais malheureusement, je ne connais pas comment les autres opéraient. Mais moi, j'ai ma solution. Vous connaissez comme mes parents m'ont tiré dans le problème. Si je peux donner 1000 roupies par jour, aujourd'hui, j'arrête de donner.
1: Ah, ben c'est bien ça.
0: Ah ben, vous connaissez.
1: Mais où l'équipe,
0: Seulement, il
1: combien
0: faut
1: dit Moun?
0: décoller, on met sans confession. Il ne faut pas nous garder ça pour nous, comme un
1: Combien
0: secret. Qui les autres pour dire?
1: combien
0: Non,
1: dit Moun ou
0: non, au
1: Enadan ou
0: contraire.
1: José Arthur?
0: Pardon?
1: Combien dit Moun ou Enadan ou ONG qui ou gars couvert toute l'île ou gars avec tout dit Moun dans le pays là?
0: Moukara avec tout le monde.
1: Oui?
0: Mais c'est moi, peut-être que je viens vers moi.
1: Ben
0: Nous
1: justement.
0: avons un groupe qui présente. Là, ce soir, nous avons une session de travail qui nous donnait à Béjitombo.
1: Oui.
0: Beaucoup les parents viennent demander conseil. Comment pour faire ça? Alors, moi là pour aider moi. Moi, n'importe quel coin de l'île me disposer pour recevoir. Là, ce matin, je recevoir dès l'appel de maman là. Et dis-moi, qui est dans cette situation-là? Dis-moi, un garçon, ce papa ne met les dehors à cause de la drogue. Mais ce n'est pas une solution. Il y a plus dans le problème qu'il y a. Alors, viens devant, causez, viens. Prends renseignement, code pour gagner mon numéro de contact. Et moi, moi là pour être jeune.
1: Et c'est
0: Beaucoup de parents m'ont tiré dans le fait aujourd'hui, mais ils regardent les sourires. Beaucoup d'enfants m'ont aidé.
1: un service gratuit,
0: Mais
1: José Atune.
0: malheureusement, mon bureau dans une structure pour mettre en place. Mais on ne va pas gagner. Maintenant, beaucoup, d'habitude, on a beaucoup la case vide. Mais les propriétaires, pour qu'ils n'arrivent pas à l'abandon, alors, mon chagrin, on ne va pas gagner une structure. On a l'appel ben, du monde qui est là.
1: Oui.
0: Qui est dans la case là. Aide-moi, mon cave, aide tout ça, mon monde. Parce que moi, j'ai un programme de réhabilitation, de réinsertion. Alors, voilà, l'appel est fait à ce moment. M'attendre que mes parents là viennent vers moi. Au cas, donne mon numéro en direct, il n'y a pas de problème.
1: De toute façon, lundi, ou pour avec nous en studio de 11h à midi,
0: Avec
1: ou pour que
0: plaisir,
1: ça
0: avec plaisir.
1: programme qui peut mettre sur place pour sortir, ça m'a dit moun dans la drogue, hein, qui m'a victime de
0: Oui.
1: la drogue, qui m'a patient, qui m'a capable d'être zut, parce que quand je consomme, ça m'a produit illégal là, je perds tous les
0: Oui.
1: moyens, et bien
0: Exactement.
1: capable d'être zut là-dedans. Alors pour là, lundi, entre
0: Avec
1: 11h et midi,
0: plaisir,
1: dans
0: mon
1: cette
0: pote, tout
1: émission.
0: ça, mon parent, là.
1: Et c'est un programme gratuit qui vous met sur place? Comment ça se passe?
0: Gratuit, zéro, zéro l'argent. Oui.
1: Voilà, donc c'est un service gratuit. Et c'est l'aide justement qui José Atune et son équipe Anoula qui paye propose ce matin. Donc nous joignent lundi José
0: Avec plaisir, Ashley.
1: et justement nous vous causons long et en large sur ce programme de 12 étapes qui vous met sur place pour
0: D'accord.
1: partir tout Bandimoun qui rentre qui tombe dans l'enfer de la drogue qui car serait sorti là-dedans les armes trop tard.
0: Il n'est jamais trop tard.
1: Merci
0: Oui,
1: José à tout, une
0: ok.
1: bonne journée.
0: Je
1: À
0: vous en prie.
1: lundi,
0: Au
1: au revoir,
0: revoir.
1: au revoir.
0: Bon courage à vous tous, les parents.
1: Merci qui vous là avec l'équipe justement pour propose le maximum d'aide. Et d'autant plus que c'est gratuit, hein, c'est un travailleur social qui donne un grand coup de main pour que vous êtes car saute là-dedans et arrête. Moi, je disais, de parents, c'est envie d'autres enfants, mais le fait qu'ils aient payé une casse pour qu'il y ait à faire des affaires qui pas correct, juste pour qu'ils aient gagné de tranquillité, ce n'est pas la solution. On va écouter John Cicada et Just Another Day et on prendra un autre appel sur le 402 80 90.

0: Alors, 11h56 sur AM1, la radio Nostalgie. Alors, nous tiennons Sandra au téléphone du côté de Bambou. Tu téléphones, nous disons qui sont voisins, commercialisent gaz dans ce long endroit, il y a même l'eau gaz, tout ça. La police, l'environnement, ils sont sur place. Et bon, je ne pas constate, non, parce que là, Sandra, nous disons que place ça trouve. Alors, hier, dans Kadna, la police partie à l'escalier hier là-bas. Mais aussi, Sandra, sur le fait, tu disons, explique la police, l'environnement. Qui a une place derrière sur le fait. Bon, maintenant, aussi pour couvrir ce, pour garder ce anonymat, d'y aller éventuellement donc rentrer. Et, mais dans ce cas-là, tout le temps, j'ai besoin de le maximum de renseignements. Il est important sur le terrain, sur le fait. Et donc, on va relancer encore la police de l'environnement dessus avec l'inspecteur Amassé qui est en réunion actuellement, qui, pas fait qu'à prendre l'appel, mais après l'émission, moi pour régaler au téléphone, certainement. Donc on ne lâche pas l'affaire, on espère que ce sera ok. Et aussi on a un autre appel, c'est James de Kirby. Un dernier appel, James. Bonjour James.
1: Oui, rebonjour Monsieur Cornet.
0: Oui James. Alors la dernière.
1: Non,
0: pas un problème. Pas un problème. Alors au problème la dernière fois c'était au problème drain.

0: Boucher, oui. Dans la région de Forêtside. Nous causons avec l'adjoint maire de Kirpip, Diana a mis le poids. Oui. Et Nel, l'équipe qui mine Kotou. Et éventuellement, maintenant, il débouche sa draine.
1: Oui, il va déboucher, oui.
0: Il débouche sa draine. Donc, déjà, c'est une bonne nouvelle parce que nous comprenons que pour faire un drain, il y a un financement, il y a besoin d'argent.
1: Oui, besoin d'argent, oui.
0: Donc, c'est déjà un bon signe hein, qui m'en a mis, oui, débouche sa draine. Là, la pluie tombe. Est-ce qu'on gagne des locaux tout?
1: Non, non, nous pas, heureusement, nous n'avons pas un flooding contre nous.
0: Ah, ben voilà, c'est une bonne nouvelle.
1: Oui.
0: Mais un autre problème, il surgit.
1: Oui.
0: Qui problème ça?
1: Oui, c'est ça. Ben, on a séguité là.
0: Oui.
1: On fait un bouchon, on a quitté un coup.
0: Oui.
1: Et bien, pas trop personne le sait, mais c'est pas dans le manger, c'est pas qui. Pour moi le connaître, qui ça peut faire, qui ça peut faire travail là.
0: Ben oui, nous bien connaître parce qu'il y a des gens au rentaine qui est un contracteur, oui, apparemment, qui peut travailler, il pèse tout,
1: oui,
0: dans le drain là. Il pesait tout ce saleté dans le drain, là.
1: Je le pétais à l'autre côté, je n'étais pas ici. Ouais.
0: Mais c'est trop de ces renseignements-là, très important, James.
1: Oui.
0: Tout à l'heure, après l'émission, là, mon prêt téléphone, nous, bon, c'est éconné qui s'accompagne là, ça, ou c'est mal contacté de la municipalité, ou c'est une autre compagnie, pour,
1: oui,
0: qui, éventuellement, avouer la police d'environnement aux autres là-bas directement, et aussi, avertir la municipalité de Kirby qu'il n'est pas possible.
1: Oui.
0: OK?
1: Si... Ça été bien connu que ça peut faire ça. Là.
0: Non, ou sur place, c'est mieux qu'il vous dit à moi. Hein?
1: Oui.
0: Parce
1: oui,
0: que la municipalité.
1: Bonne femme, la guetter.
0: Oui.
1: Pas trop personne, je peux quand même manger tout.
0: Ah, il n'y a pas de problème, jusqu'à tout à l'heure, moi, au téléphone. Je
1: peux demander des ovinous, là, je peux les bannir, ça peut débousser.
0: Bémisin, très important qu'on ait qui compagnie, James. Ok, on va suivre ça. Mais déjà, nous satisfait qu'il banane débouche sa drain, là.
1: Ça, oui, ça, oui.
0: Travail à une faire.
1: Travail à une faire, oui.
0: Oh, et là où tu es dans l'appli, ou pas dans l'appli des locaux et tout.
1: Pas gagné, pas
0: voilà. Mais James, on reste en contact. Très bien. Bonne journée, James.
1: Ok, merci à vous aussi.
0: Allez, à bientôt.
1: Sorry.
0: Non, pas de problème.
1: Seulement, monsieur Cornet.
0: Pas de problème.
1: Seulement, plus de mots, vous êtes passé de la somme, vous êtes dérangé.
0: Allez, pas de soucis, pas de soucis. Merci. On se laisse. Bye bye. Ciao, ciao. Bye bye. On aura le point info dans quelques instants, le journal complet. Passez un bon week-end. Je vous retrouve lundi, 11h midi, avec notre invité José Atchoun, justement de l'ONG Anula, par rapport à un problème de drogue dans le pays. Zopka fait ce témoignage et explique-nous tout. Bonne journée, ciao, ciao, et à bientôt.
2: Journée avec vous, Adrien Valère. Adrien, bonjour.
3: Bonjour, Méline, bonjour à tous.
2: On démarre avec les titres.
3: Drogue synthétique, alerte chez les jeunes sur 173 cas recensés. Près de 6 adolescents sur 10 sont concernés. Chagos, la ratification de l'accord se précise. Gavin Glover attend désormais l'examen du texte par le Parlement britannique. La Nursing Association demande la création d'un campus dédié à la formation des infirmiers pour assurer la relève dans le secteur de la santé. Et au moins 101 millions d'Européens ont été touchés par une vague de chaleur. Retour à la normale sur le réseau du métro express. Ce matin, il y avait une perturbation causée par un incendie déclaré à proximité des voies de Saint-Louis. Les services sont repris normalement en direction de Port-Louis vers 8h45. Selon Vincent Ocam, Marketing and Communication Manager de Métro Express Limited, les pompiers sont rapidement intervenus pour maîtriser l'incident. Donc la situation est désormais sous contrôle et la circulation des rames a repris normalement. Et puis, journée internationale contre l'abus et le trafic illicite de drogue. Ce vendredi, à Maurice, les professionnels tirent la sonnette d'alarme face à la progression de la consommation chez les jeunes. 173 cas ont été recensés en 2025 contre 139 l'année précédente. Près de 6 adolescents sur 10 consomment des drogues synthétiques. Plus de détails avec Niaman Ariana Reddy et les commentaires de Ginny Galapa.
4: La tendance est inquiétante et les chiffres ne cessent de grimper. Selon le docteur Nitish Raj Sukul, responsable de la Home Reduction Unit, 173 cas ont été recensés en 2025 contre 139 l'année précédente. Plus alarmant encore, près de 6 adolescents sur 10 concernés consomment des drogues synthétiques devenues aujourd'hui la principale menace chez les jeunes.
5: Nous avons une statistique, nous trouvons les 5 dernières années. Et en 2021, il y a 117 admissions de institution de santé. 2022, c'est 97, 2023, 126, 2024, 139, 2025, 173. Alors, ce qui nous trouvait, c'est justement, ça concerne les adolescents, nous peut causer, majoritairement à la drogue synthétique. L'autre pourcentage considérable et important, c'est autour de 25 à 30%, c'est la cause des opiacés, particulièrement héroïne.

0: Face à cette réalité, les intervenants appellent à une mobilisation de tous les acteurs de la société.
1: Et sur le terrain, le constat est tout aussi préoccupant. Au centre Dr Idriss Goumani, Ali Lazer explique que plus de 75% des jeunes admis en réhabilitation sont accompagnés par leurs parents.
2: Depuis assez longtemps, on tire la sonnette d'alarme, on dit qu'il y a un rajeunissement et une féminisation de la consommation de la drogue. Les parents, ils amènent les enfants dans l'école primaire, à l'âge de 10 ans, ils gagnent avec la drogue synthétique. Nous avons un travailleur social qui prend les autres de la case pour inviter les avec les autres parents, viennent dansante pour une bonne réunion. C'est à partir de là qu'ils nous connaissent, s'ils ont posé. On va bien arrêter parce que le phénomène relapse est toujours là. Et à cause de ça, qui nous fait un suivi psychologique et psychosocial.
1: La création d'un campus dédié à la formation des infirmiers est une nécessité pour assurer la relève dans le secteur de la santé. C'est ce qu'estime Ram Naouzadik, représentant de la Nursing Association. Il insiste aussi sur l'importance d'améliorer les conditions de travail afin d'encourager les médecins à rester dans le secteur public. Ces propositions interviennent alors que le budget prévoit un recrutement de 2220 professionnels de la santé ainsi que davantage de formation spécialisée. On écoute Ram Naouzadik au micro de Chemise Ouzia Wahid Ali.
3: Je ne peux pas mettre la clé pour venir travailler dans Maurice. Je n'allais pas travailler dans l'Europe, dans New Zealand. Je dis bien. J'ai besoin de faire un campus School of Nursing avec toutes les facultés. Comment se traîne? Est-ce qu'il y a un docteur qui a un plus moins qu'un senior chief executive? Nous pas qu'à rentrer dans scale of salary, j'ai besoin de faire une commission pour la santé. Vous en faites pour faire docteur? Combien de millions vous avez dépensé pour faire docteur pour les vignes? Combien? 50 000 OP, 60 000 OP? Des nurses peuvent travailler avec 50 malades. Même l'équipement, même Lily, même vieille Lily, même Lily Resso et Yahel Center. Docteur Vini Demizou. Mais comment se faire formation? Je demande le ministre Béchou faire un campus School of Nursing, donner un incentive à un docteur pour entrer dans l'hôpital, faire une commission de la santé qui se la paye et l'autre la paye, qui attire pour lui rentrer dans le service public.
1: Chagos Gavin Glover qui affirme que la ratification de l'accord se précise. L'Attorney General est revenu hier soir au Parlement sur les étapes ayant mené à la rétrocession de l'archipel à Maurice. Selon lui, l'examen du projet de loi par le Parlement britannique n'est plus qu'à une question, donc c'est plus qu'une question de temps, même si aucune date n'a encore été fixée. Gavin Glover a aussi indiqué que plus de 20 projets de loi ont été élaborés cette année. Il a ajouté que le viol conjugal et le féminicide figureront dans le Criminal Code Bill bientôt présenté au Parlement. On l'écoute.
4: Madam Speaker, this is not a matter to be settled by lucky you quick draw strikes, but by patience and diplomacy. 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
1: Patrick Assiervaden qui défend la réforme de la pension annoncée dans le budget 2026-2027. Lors des débats budgétaires, le ministre de l'Énergie a dénoncé la mauvaise gestion des fonds de pension sous l'ancien régime. Il affirme que deux fonds de pension du CEB sont déficitaires avec des manques à gagner de 131 millions et 64 millions de roupies. Selon lui, cette réforme est nécessaire pour assurer la viabilité du système pour les générations futures. Écoutez.
4: Nous devons avoir également le courage.

0: courage de reconnaître une réalité qui s'impose à nous. Le système de pension non contributif est aujourd'hui arrivé à un point où sa durabilité, sa pérennité est mise sérieusement en question. Si nous continuons à appliquer le même modèle sans adaptation ni réforme, que laisserons-nous aux générations futures? Ce que le docteur Amgoulam fait aujourd'hui, ce n'est pas pour nous, ce n'est pas pour nos enfants, c'est pour les enfants de nos enfants. C'est pour la génération à venir, ce n'est pas pour nous. C'est pour cette raison que je dis que gouverner, ce n'est pas facile.
1: À l'étranger, deux tiers de la France restent écrasés vendredi par une canicule d'ampleur exceptionnelle, mais quelques départements sortent du niveau d'alerte maximale et une baisse progressive des températures pointe à l'horizon. À l'horizon donc, au moins 101 millions d'Européens ont été touchés par cette vague de chaleur liée au réchauffement climatique. C'est ce qui nous amène à la fin de ce journal. Merci d'avoir suivi. Dans un instant, vous allez retrouver Achille Sitana pour le journal des sports et retour avec l'actualité un peu plus tard vers 15h.
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3: Bonjour à tous, on démarre avec la Coupe du Monde qui se poursuit et ce matin le groupe D était en action. L'un des pays organisateurs, les États-Unis, ont été battus par la Turquie. 3-2 et malgré cette défaite, les Stars and Stripes sont assurés de terminer en tête du groupe tandis que la Turquie est d'ores et déjà éliminée après 2 défaites en autant de matchs. Dans l'autre rencontre du groupe, toujours ce matin, l'Australie, deuxième avec 3 points, était opposée au Paraguay. Les deux formations se sont neutralisées 0-0. L'Australie termine deuxième et le Paraguay troisième. Et ce n'est pas terminé. La compétition se poursuit ce soir à 23h. Le choc de la soirée se jouera dans le groupe I. Invaincus, la France et la Norvège s'affronteront pour la première place. Lead à la différence de but, les Bleus n'auront besoin que d'un match nul pour conserver les commandes du groupe. En l'absence de Didier Deschamps, retenu après le décès de sa mère, c'est son adjoint Guy Stéphan qui dirigera l'équipe de France. La rencontre sera également marquée par le duel à distance entre 2 des meilleurs buteurs du monde, Kylian Mbappé et Erling Haaland. À la même heure, en direct sur MBC Sport 11, le Sénégal sera opposé à l'Irak. Déjà éliminé, les deux sélections tenteront de quitter la compétition sur une bonne note. Dans le groupe H, l'Espagne affrontera donc, je vous le disais, dans le groupe I ce soir, la France face à la Norvège, c'est le choc. Et Sarju Karusankor nous livre son analyse sur cette rencontre. Nous l'écoutons.
4: Le grand match France-Norvège, ce ne sera pas du tout un match facile pour la France. Connaissant le Norvégien, sa communion qui est entre les joueurs et ben spectateur norvégien extraordinaire, moi quoi c'est les meilleurs qu'on a vu jusqu'à maintenant pour la Coupe du Monde. Et la France, il bien tire le grand jeu pour capable contourner cette équipe de Norvège. Est-ce que la France peut se lever à tout ou soit elle peut gérer parce qu'il s'est déjà qualifié, les deux équipes sont déjà qualifiées. Reste à voir qui c'est un très bel match qui nous a trouvé.
3: Et je vous le disais, le match à suivre en direct sur MBC Sport 11, le Sénégal face à l'Irak. Voyons ce qu'en pense notre consultant Sarju Karusankor.
4: Sénégal-Irak, bon, vous dire que le Sénégal vient rattrapé après la défaite contre la France. Et l'Irak, ça va être une bête noire pour eux parce que c'est une équipe assez costaud, très athlétique. Mais le Sénégal, s'il y a vraiment l'envie de gagner, ils ne peuvent pas faire la différence.
3: Dans le groupe H, l'Espagne affrontera l'Uruguay demain matin à 4h. Leader avec 4 points, l'Aurora validerait sa qualification avec un match nul. Deuxième, l'Uruguay devra impérativement s'imposer pour terminer en tête. L'autre rencontre opposera le Cap-Vert à l'Arabie Saoudite. Selon le résultat du match Espagne-Uruguay, les requins bleus, comme les faucons verts, pourraient décrocher une qualification historique pour les 16e de finale en cas de victoire. Et enfin, dans le groupe G, tout reste à jouer. À 7h demain matin, la Belgique, 3e

0: devra battre la Nouvelle-Zélande pour conserver ses chances de qualification. Dans le même temps, l'Égypte de Mohamed Salah, leader avec 4 points, défiera son dauphin, l'Iran, dans un duel décisif pour la première place et la qualification. Et on termine avec de l'hippisme. Le tirage au sort des lignes de la Molchus Telecom Barbey Cup, deuxième classique de la saison, a eu lieu hier au MTC à Port-Louis. Retenez que Zil Maurice a tiré la deuxième ligne, mais devrait finalement partir à la corde en cas de non-participation de Give Me Another Chance, désigné et Emergency Acceptor. En revanche, le favori Underworld devra s'élancer de la ligne 11, un numéro peu avantageux à l'extérieur. Rapid Dash et Zil Maurice sont aussi parmi les favoris de la course. Cette épreuve sont au menu de cette journée classique ce samedi au Champ de Mars. Nouvelle qui nous amène à la fin de ce journal des sports. Merci de l'avoir suivi. Vous allez retrouver la Nikita pour la suite.
1: Merci beaucoup, Ashley.
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1: À midi passé de 14 minutes, je vous donne la lecture des avis d'obsèques. On nous prie d'annoncer le décès de Madame Marie-Madeleine Kundu. Le décès de Madame Marie-Madeleine Kundu, née Mounia, aussi connue sous le nom de Madeleine, habitant au numéro 69 à la rue Raymond Rivet à Montroche, âgée de 90 ans. Le convoi sortira de la chapelle ardente de Caen-le-Vieux aujourd'hui à 14h pour se rendre dans l'église Notre-Dame de Montroche et de là au cimetière de Saint-Jean. Le décès de monsieur Sonny Clancy Stewart Kosali. Le décès de monsieur Sonny Clancy Stewart Kosali, aussi connu sous le nom de Clancy, âgé de 73 ans. Le convoi sortira de chez sa fille, Madame Ruth Sonia Kosali, à l'avenue Cardinal à Morcellement Bellevue à Albion, aujourd'hui à 15h, pour se rendre au crématorium de Saint-Thomas à Beaubassin. Le décès de Monsieur Désiré Guy Jean-Patrick Naina. Le décès de Monsieur Désiré Guy Jean-Patrick Naina, aussi connu sous le nom de Patrick, âgé de 60 ans. Le convoi sortira de sa résidence à la route royale Grand Bel Air, aujourd'hui à 15h, pour se rendre dans l'église Notre-Dame-des-Anges à Maillebourg et de là au cimetière de Petit Bel Air à Maillebourg. Le décès de Madame Marie-Noéline Elmire. Le décès de Madame Marie-Noéline Elmire, née Bagnat, aussi connue sous le nom de Noéline, âgée de 63 ans. Le convoi sortira de sa résidence au numéro 53 à Pierre Pivot Street à Sainte-Croix, aujourd'hui à 15h30, pour se rendre dans l'église Père Laval à Sainte-Croix et de là au cimetière de Bois-Marchand. Le décès de Mademoiselle Marianne Lafortune. Le décès de Mademoiselle Marianne Lafortune, aussi connue sous le nom de Marianne, âgée de 83 ans. Le convoi sortira de la chapelle ardente de Moura à Petite-Rivière ce samedi à 10h pour se rendre à la chapelle d'Emmaüs à Coromandel et de là au cimetière de Saint-Pierre. Le décès de Madame Glacienne Marandel. Le décès de Madame Glacienne Marandel, née Marie, aussi connue sous le nom de Noëlla, âgée de 86 ans. Le convoi sortira de chez son fils, Monsieur Jacqueline Ludovic, à la route royale Post-Lafayette, demain samedi à 10h, pour se rendre dans l'église Marie-Étoile de la Mer à Quatre Sœurs et de là au cimetière de Desfrères. Le décès de Monsieur Louis Norbert Sophie. Le décès de Monsieur Louis Norbert Sophie, aussi connu sous le nom de Mathieu, habitant à la rue Nelson à Grand-Gob, âgé de 83 ans. Le convoi sortira de la chapelle de Moura à la route royale Petite-Rivière ce samedi à 10h30 pour se rendre au cimetière de Cap-Malheureux. Et on nous prie d'annoncer le décès de Madame Marie-Joline Coco. Le décès de Madame Marie-Joline Coco, née Géraldine, aussi connue sous le nom de Joline, âgée de 37 ans. Le convoi sortira de chez sa tante, Madame Gertrude Coussinieri, à la route royale Saint-Martin-Baie-du-Cap, ce samedi à 14h, pour se rendre au cimetière de Saint-Martin-Baie-du-Cap.

À toutes ces familles endeuillées, la MBC présente ses plus vives sympathies. L'heure de partager avec vous les nouvelles du temps. C'est parti avec la situation générale pour Maurice. Des nuages venant du sud-est continuent à influencer le temps local. Et les prévisions pour les prochaines 24 heures, le temps sera mi-couvert cet après-midi avec quelques averses sur les hauteurs. Et une maximale qui sera entre 20 et 22 degrés sur les hauteurs et entre 24 et 27 degrés dans les régions côtières. Le temps sera nuageux durant la nuit ainsi que demain matin avec des averses surtout à l'est, au sud et sur le plateau central. Et des poches de brouillard sont attendues dans certains endroits avec une minimale qui sera entre 16 et 18 degrés sur le plateau central et entre 20 et 22 degrés dans les régions côtières. Le vent soufflera du sud-est d'environ 25 km par heure avec des rafales de l'ordre de 60 km par heure aux endroits exposés sous les averses. La mer forte au-delà des récifs avec des houles du secteur sud de l'ordre de 3 mètres. Et les sorties en haute mer ainsi que dans les lagons de l'Est et du Sud sont déconseillées. Toutefois, l'état des lagons s'amélioreront graduellement dans l'après-midi. Les marées hautes, aujourd'hui midi 02 et ce soir 22h54. Les marées basses cet après-midi 17h16 et demain matin 5h55. Le coucher de soleil est prévu à 17h40. Quant au lever du soleil demain, ça va être à 6h45. Les nouvelles du temps pour Rodrigue. La situation générale, des nuages venant du secteur S influenceront le temps local à partir de ce soir et les conditions atmosphériques deviendront graduellement instables sur la région. Et les prévisions pour les prochaines 24 heures, il fera essentiellement beau cet après-midi avec une maximale qui sera entre 23 et 26 degrés. Et graduellement le nuageux demain durant la nuit avec des averses qui pourraient être modérées avec risque d'orage et deviendront moins fréquentes par la suite. Et la minimale, elle sera entre 19 et 22 degrés. Le vent soufflera du secteur est de 25 km par heure avec des rafales de l'ordre de 60 km par heure aux endroits exposés. La mer forte au-delà des récifs avec des houles du secteur sud de l'ordre de 3 mètres. Et attention, les sorties en haute mer ainsi que dans les lagons de l'Est et du Sud sont déconseillés. Et toutefois, l'état des lagons s'améliorera graduellement dans l'après-midi. La pluviométrie, durant les dernières 24 heures, Pointe-Canon, pleine corail à 4,6 mm, Patate Théophile à 2,0 mm et Rivière-Banane à 0,8 mm. Les marées hautes, aujourd'hui 10h52 et ce soir 22h55. Les marées basses, cet après-midi 16h40 et demain matin à 5h26. Le coucher de soleil prévu à 17h18. Quant au lever du soleil demain, ça va être à 6h21. Et on clôture avec Bill Tapessia pour Rodrigue, les temps de la mer pour Procène 24h. Les temps pour plutôt bon dans l'après-midi. À soi, li pour la pli la pli et que ça va la pli la pour capable une assez gros pas moment avec risque l'orase. Les temps pour améliorer pas la suite. Divan pour souffler des bisectères les 25 km par heure avec une rafale qui est capable d'atteindre jusqu'à 60 km par heure. Lagon Leno éclosse la mer praticable. En déobrisant, lagon Lesside éclosse la mer pas praticable. L'immauvais avec ban la houle des pissectères les cides des lots des 3 mètres en déo brisant et ban sauti en déo brisant et coussi dans la gaule les cides et clés déconseillés. Toutefois, l'état lagon pour améliorer dans l'après-midi. Ban mariotte zodi cramatin 10h52 et cassois 10h55. Ban maripas zodi tantôt 4h40 et dimanche matin 5h26. Et voilà, chers auditeurs, c'était les nouvelles du temps pour vous sur RM1. 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

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Et la fourniture sera rétablie sans préavis à l'achèvement des travaux. Et le CEB avise les abonnés de NHDC Souillac, village de Gris-Gris et domaine Gris-Gris, que la fourniture d'énergie sera interrompue aujourd'hui, vendredi 26 juin 2026, entre 8h30 et 11h, en raison des travaux d'urgence qui seront effectués sur le réseau.

0: électrique et la fourniture sera rétablie sans préavis à l'achèvement des travaux. Le CEB présente ses excuses à tous ceux affectés par cette coupure et les prie de bien vouloir prendre les dispositions nécessaires. Fin des communiqués.
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1: Bonjour à tous et à toutes, bonjour Maurice, bienvenue dans Tour du Monde qui démarre sur RMA avec moi-même Nikita. Il est exactement midi passé de 29 minutes, on démarre au Tour du Monde avec précédemment c'était Rihanna aux côtés de Mikey avec Ste. Et là, pour démarrer ce voyage aujourd'hui, je vous propose un artiste originaire d'Adélaïde, Diana Corocon, l'une des figures les plus respectées et talentueuses de la scène pop country australienne, multi-récompensée dans son pays, notamment au prestigieux Golden Guitar Award. Elle possède une voix d'une clarté absolue, un sens inné du songwriting. Le morceau que j'ai choisi de vous partager, c'est I Fly Away. Est à l'origine un standard de gospel de bluegrass américain mythique, écrit dans les années 1920. Ben Diana s'en est emparée et a injecté sa petite touche lumineuse, portée par des guitares acoustiques scintillantes, bien sûr un petit banjo subtil, et des harmonies vocales. Ben on va démarrer avec cette pop country australienne avec Diana. Et juste après, bien sûr, un morceau de The Weeknd extrait de leur album Starboy sorti en 2016. C'est Secrets pour vous. Ben, c'est parti avec ces deux super titres.

conseille d'écouter deux titres différents mais magnifiques de temps. C'était en premier lieu Laurent Voulzy avec son fameux Amélie Colbert. Laurent Voulzy, chanteur compositeur français, connu pour ses chansons aux couleurs métissées, poétiques. Et justement, c'était un peu française, un peu teintée, de Biguine, un peu des rips antillais avec des paroles mêlant français et créole avec son fameux Amélie Colbert. Et vous venez tout juste d'écouter Tevaka avec son titre Pâté. Alors Tevaka, je parle un peu bien que souvent associé à la Tahiti, mais ça va exactement de la à cause du langage, on va dire, et de son immense succès dans toute la région. Tevaka est en réalité un groupe originaire de Tokelau, un archipel polynésien sous la souveraineté de Néo-Zélandais, basé justement en Nouvelle-Zélande, mené par le talentueux compositeur Opetaya Faoui. Le groupe est devenu l'ambassadeur mondial de la culture polynésienne. Ils ont d'ailleurs écrit et interprété la bande originale du film Disney Vaiana, la légende du monde. Justement, vous venez tout juste d'écouter Tevaka avec son titre Pâté. On reste dans autour du monde, on reste dans l'émission qui vous fait découvrir bien sûr les couleurs du monde. Cette fois-ci, je vous propose un univers différent, celle de Monica Pereira avec sa musique afro-brésilienne, notamment avec les rips du Salvador de Bahia. Le titre que j'ai choisi de vous partager, c'est Tocone Mutambo, qui signifie joue sur mon tambour. Un titre célèbre les fêtes, on va dire, un morceau rempli de samba, un peu reggae, un peu pop axé, avec pas mal de percussions sacrées. Et juste après, je propose Parce que de Zao, un classique urbain. Mais on va changer radicalement de décor et de style avec cette chanteuse canado-algérienne, Madame Zao, je vous ai dit, avec Parce que. Allez, on y va d'abord avec Monica Pereira, ensuite Zao. Yeah.

Sona Djoubarté avec son titre Mamaké pour vous sur RMA. Alors Sona Djoubarté est une artiste pionnière, révolutionnaire même, issue d'une des cinq principales familles de griots, les gardiens de la tradition orale en Afrique de l'Ouest. Alors elle est la toute première femme, on va dire, virtuose de la kora à rompre cette tradition à l'époque exclusivement masculine, transmise de père en fils depuis 7 siècles. Elle est née à Londres mais profondément ancrée en Gambie. Elle est aussi chanteuse, compositrice et multi-instrumentiste. Alors la chanson Mamaké que vous venez d'entendre, d'écouter, c'est un chef-d'œuvre, on va dire, de musique mandingue moderne, portée par les notes cristallines et fluides de sa kora. Un peu lutte africaine à 21 cordes, avec des superbes lignes de guitare acoustique aussi. Alors, il faut savoir que cette belle voix de Sona Djoubarté transporte, apporte de douceur, pureté absolue. Et elle chante en mandinka. Mamaké dégage une sérénité, une élégance, une majesté qui transporte instantanément, bien sûr, au cœur des paysages de l'Afrique de l'Ouest, exactement, en Gambie. Allez, restez bien branchés, on clôture cette première heure avec un titre de Louane, c'est à petit feu. Change d'univers maintenant avec...

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1: Il est exactement 13h, passé de 1 minute.
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1: Ben, j'espère que vous passez un excellent début d'après-midi en ma compagnie sur RM1 dans l'émission Autour du Monde, à faire le tour du monde, à découvrir les musiques, les cultures, les langues, les traditions et les artistes aussi que vous connaissiez peut-être pas. Alors pour lancer notre deuxième heure de ce voyage, de ce moment partagé ensemble, je vous propose un titre du regretté Manu Dibango qui s'intitule Homeless. Ça va être un petit pont rythmique parfait entre le jazz, l'afrobeat et un émotion un peu pure. Voici

Allez, on va mettre le cap sur l'Europe de l'Est pour aller secouer un peu vos haut-parleurs là, avec une collaboration explosive, une rencontre au sommet avec entre l'une des reines absolues de la pop urbaine de la Russie cette fois-ci, la tornade que j'appelle Mia Boyka, et la talentueuse artiste Sabi, toujours de la Russie. Alors ensemble, elles ont concocté une petite pépite pop dance ultra efficace, un titre au rythme lourd, refrain totalement un peu hypnotique, qui cartonne d'ailleurs sur les plateformes digitales en ce moment. C'est un peu l'ambiance un peu clubbing, un peu les charts d'aujourd'hui, top dans les charts on va dire. Ben montez le volume, hein. Je vous laisse découvrir Mia Boyka ainsi que Sabi, deux artistes de la Russie. L'une, l'Irène incontournable de la pop urbaine, de la TikTok pop en Russie, et l'autre, une artiste émergente talentueuse. Et d'ailleurs, elle apporte à ce duo une texture vocale complémentaire à celle de Mia. C'est Sabi, je vous laisse apprécier, découvrir.

0: Scott avec son titre Rise, sorti en 2021. Allez, notre grand voyage autour du monde s'offre une petite séquence de richesse absolument fantastique. Je propose 100% de la bonne humeur et on s'envole tout de suite pour l'Afrique de l'Ouest, exactement au Bénin. On va retrouver une tournade de l'afropop béninoise. Il vient secouer un petit peu notre studio, votre radio aussi chez vous, avec un hymne hyper rythmé dédié à tous ceux qui profitent de leur liberté. C'est Axel Meryl avec son titre Célibataire. Et restez bien avec moi car juste après cette dose d'humeur et de danse, le voyage se cossera avec une puissance culturelle brute. Nous irons au Burkina Faso pour écouter la voix magique et percutante de la grande Hawa Boussim avec son titre Korogé. Voilà. Et nous poserons enfin les valises dans un club feutré de Londres pour un moment de pur raffinement musical avec la reine de la néo-soul britannique qui s'associe au rappeur légendaire Kano. Ça va être Joy Crooks aux côtés de Kano avec le titre Mathematics. Et on y va.
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Je propose pour la suite, nous allons ensemble ouvrir une page de l'histoire de la musique africaine. À la fin des années 90, une immense voix du Sénégal décidait de rendre hommage à la grande dame Myriam Makeba en reprenant son titre le plus légendaire. Et je vous parle bien de « Sakukuta Satumbera Asi Patapata », une hymne planétaire créée en 1969 par justement Myriam Makeba, la Mama Afrika, en s'appropriant bien sûr ce monument de la diva sénégalaise. Kumba Gaolo a réussi l'exploit d'en faire un tube nouveau mondial, un tube planétaire justement dans les années 90. Mais c'est un coup de génie justement de Kumba Gaolo. Alors là où Myriam Makeba proposait une version, on va dire, jazz pop afro-feutrée, bah Kumba Gaolo a produit à l'époque avec la complicité de Patrick Bruel et avec une petite énergie afro-dance un peu umbalex, redoutable, bah une version ultra rythmée, moderne, qui a propulsé un peu avec par les synthétiseurs un peu ensoleillés, les percussions plus percutant, ben je vous propose justement cette version revisitée de Pata Pata de Kumba Gaolo en rendant hommage à la fois aujourd'hui sur RMA à Myriam Makeba. Et juste après, direction le Sri Lanka, le monument Amara Deva, qui est souvent écrit comme Amara Deva, tout simplement Amaradva, et considéré comme le père de la musique singhalaise moderne, l'une des plus grandes icônes culturelles de l'histoire du Sri Lanka. Il a réussi l'exploit de fusionner la musique classique indienne avec la musique folklorique traditionnelle sri lankaise, créant ainsi une identité musicale nationale unique pour son pays. Alors, la chanson que j'ai choisie de l'artiste pour vous proposer, c'est Ira Hada Payana Loki, qui signifie tout simplement dans ce monde où le soleil ou la lune brille. Une chanson bouddhiste et philosophique d'une grande profondeur qui parle de l'universalité de la vie, de la nature et de l'harmonie ainsi que de la paix. Je vous laisse apprécier ces deux magnifiques chansons de destinations différentes. C'est parti, Pata Pata, et juste après, le Sri Lanka.

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Du Guinée-Bissau un petit peu pour voir une couleur de la Guinée avec Mori Kanté, son titre Banquero. Allez, on reste toujours dans ce mood de voyager sans passeport, sans visa. Tout est gratuit ici sur RM1, les voyages. C'est parti une nouvelle fois pour la Russie avec Tabra Tikiptikoba avec son titre Onrolo.

Et voilà, chers auditeurs, l'heure pour moi de vous dire au revoir. Fin de cette belle semaine de Tour du Monde. Vous allez retrouver Elodie pour Track and Tail à partir de 14h. Gros bisous à tous, portez-vous tous bien. Et rendez-vous demain midi 14 pour Sports and Beats. Gros bisous.

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Allez les amis, on va se retrouver lundi. Voilà, l'émission est terminée. Toutes bonnes choses ont une fin. On va se retrouver lundi aux alentours de 14h. Portez-vous bien et passez un excellent week-end, les amis. I see you on Monday. Bye bye.

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1: Bienvenue sur votre radio. Quel plaisir de vous retrouver en ce vendredi après-midi. Il est 16h. C'est parti. Vous le savez, jusqu'à 18h pour 2h. Que des tubes des années 80. On est vendredi. Thanks God it's Friday. Merci de nous écouter. Si vous êtes en voiture, encore au boulot ou encore à la maison, vous vous préparez bien sûr pour le week-end. Ah, ça fait du bien ça. Quand on arrive vendredi comme ça, on se sent bien. De la bonne musique pour vous caler. Born in the USA, vous vous rappelez? Mr. Bruce Springsteen. Il y aura également du Frederick Goldman Jones. Il y aura également du Europe, OMD, que des tubes des années 80. Et pour tout de suite, allez, on accueille Ed Sheeran, voici l'aventurier. Bienvenue sur votre radio.

The Boss, Bruce Springsteen, à l'instant Bomb in the USA, 16h08. Merci encore de nous écouter sur votre radio en ce vendredi après-midi. On est déjà en mode week-end, le meilleur des tubes des années 80 chaque vendredi jusqu'à 18h. Oui, ça c'est votre rendez-vous chaque vendredi, que des tubes des années 80. Vous êtes en voiture, vous roulez, vous êtes pris dans les embouteillages. Allez, vous allez vous détendre tranquille. Et avec le meilleur de la musique, je vous annonce déjà à venir. Oui, vous vous rappelez de ce titre, de ce trio. Frederick Goldman Jones, il y a aussi Fields of Gold, Sting, que j'ai calé pour vous. Ça arrive, bonne route, bonne rentrée chez vous.

0: Ah, c'est beau, surtout là quand vous terminez votre journée comme ça, là, une petite mélodie signée Sting, Fields of Gold. Et puis tout à l'heure, n'oubliez pas ce rendez-vous, puisqu'il y a les courses ce week-end, donc Tough Time tout à l'heure avec notre ami, bien sûr, Rajiv. Et pour Tough Time, ce sera juste après les infos, 18h jusqu'à 19h, amateurs de course. Restez bien branchés chez votre radio.
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0: Eh ben voilà, donc rendez-vous tout à l'heure. Sinon, vous entendez cette voix de, bien sûr, Bonnie Tyler, Total Eclipse of the Heart. Ça arrive dans un instant à 16h18, et puis rendez-vous avec la rédaction aussi pour les infos de 16h30. Pour tout de suite, voici le groupe Image, Les Démons de Minuit. Ça aussi, ça va vous faire rappeler des bons souvenirs, tout ça. Merci d'être là sur votre radio RMA. Un disque est avec vous jusqu'à 18h, vous le savez, chaque vendredi, le meilleur des années 80.

0: Bonnie Tyler à l'instant, Total Eclipse of the Heart à 16h28. Et puis vous suivez évidemment la Coupe du Monde. Il y a pas mal de petites nouvelles insolites comme ça qui tombent. D'ailleurs, j'ai trouvé une petite nouvelle que j'ai envie de partager avec vous avant les infos. Sachez que les bénévoles de ce tournoi parlent des dizaines de langues différentes. Bah ouais, parce qu'ils accueillent quand même les supporters du monde entier et jouent aussi un rôle essentiel pour orienter les visiteurs dans les stades et les villes hautes. Donc voilà, comme quoi. C'est bien, hein. Donc, en plus ils sont bénévoles, ils ne sont pas payés pour cela. Et puis une dernière petite nouvelle, si vous ne savez pas, eh bien, sachez que le ballon officiel de la Coupe du Monde 2026 contient une puce électronique qui envoie des données en temps réel. Elle aide les arbitres à détecter les hors-jeux très serrés des fois et fournit même des statistiques ultra précises sur la vitesse et même la trajectoire du ballon. Comme quoi, cette édition 2026, la technologie domine en tout cas. Merci d'être là, restez avec nous à suivre les infos de 16h30. Et juste après, bien sûr, je vais vous retrouver pour la suite de votre émission. Vous savez, nous sommes vendredi, et qui dit vendredi, dit spécial tube des années 80. Allez, tout de suite, quelques rendez-vous pour vous en ce vendredi soir sur votre radio.
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1: Bienvenue sur votre radio, RM1, 16h30. Les infos ce vendredi après-midi, Chabnez Ouzirway est libre. Bon après-midi.
2: Bon après-midi Elvis, bon après-midi à tous.
1: D'abord les titres.
2: Le budget 2026-2027 met en lumière la nécessité de réformes économiques. Rajesh Bhagwan salue un budget qui attire l'attention sur ces enjeux. Le ministre félicite le courage du Premier ministre, le docteur Navin Ramgoolam. Le budget 2026-2027 mise sur l'intelligence artificielle. Des formations seront prévues pour les élèves, enseignants et fonctionnaires. L'objectif est de renforcer la productivité face à la pénurie de main-d'œuvre. Une visite à la prison tourne à un accouchement inattendu. Une jeune femme donne naissance à une petite fille à Beaubassin. La mère et le bébé ont été transférés à l'hôpital Victoria. La prévention passe par la sensibilisation à cœur pipe. Une campagne est organisée ce vendredi pour la journée contre les drogues. Jeunes, autorités et parents sont mobilisés autour du thème « La drogue, seye enzo, piese putuzo ». Séisme meurtrier au Venezuela. Le bilan provisoire s'élève à 235 morts. Plusieurs pays, dont les États-Unis, annoncent l'envoi d'une aide et de moyens de secours. Ce budget ne contient peut-être pas les meilleures propositions, mais il a le mérite d'attirer l'attention sur les secteurs de l'économie qui requièrent des réformes. C'est ce qu'a déclaré le ministre de l'Environnement, Rajesh Bhagwan, alors qu'il prenait la parole lors des débats budgétaires qui se sont poursuivis cet après-midi. Il a salué le courage du Premier ministre et ministre des Finances, le docteur Navin Ramgoolam. Écoutez.
3: Il est évident, trop facile de dire qu'il faut donner plus ici et là, sans préciser la source du financement de la dotation. Après un premier exercice l'année dernière et l'introduction des mesures de redressement, la philosophie du gouvernement était de maintenir le cap sur les réformes essentielles pouvant porter ses fruits au cours des prochaines années. Madame la Présidente, malgré nos efforts, des contre-performances ici et là, des retards accumulés et une situation internationale volatile n'ont pas permis d'atteindre nos objectifs totalement. Cette année, c'est donc avec la même rigueur et le même esprit de solidarité nationale que le Premier ministre et ministre des Finances a présenté ses propositions. Du courage, il lui en a fallu pour présenter le nouveau plan de pension pour les retraités. Et du courage encore plus pour réaliser que l'écart considérable entre les attentes de la population et le plan du gouvernement n'était pas franchissable d'un seul sou.
2: Le bureau du directeur des poursuites publiques a officiellement interjeté ce vendredi appel de la décision de la Financial Crimes Division de la Cour intermédiaire suspendant les poursuites pénales contre le docteur Navin Ramgoolam. L'appel repose sur 14 points, le DPP contestant notamment l'appréciation des preuves et de l'affidavit du FRI par la Cour. Il demandera également à la Cour suprême de fixer une audience dans les meilleurs délais. Maurice partage son expertise en matière de déclaration des avoirs. La Financial Crimes Commission a accueilli une délégation de hauts responsables et d'experts africains dans le cadre d'une visite d'études organisée avec le Fonds monétaire international. Cette initiative a permis de présenter le cadre légal mauricien, les mécanismes de contrôle et l'expérience du pays dans la lutte contre les crimes financiers. Les précisions d'Ashwina Rangasamy Parsouramen, Acting Head of Unit de la Declaration of Assets Unit de la FCC.
4: Maurice fin partage sur l'expérience, le comment il fin continuer à améliorer ce système à travers réformes dans la loi, la digitalisation et surtout une plus de transparence dans ce système de déclaration de patrimoine. Nous fin aussi apprendre beaucoup de tout le pays qui fin représenter, les autres qui ont des best practices qui fin adopter dans ce pays

0: par rapport à notre système de déclaration de patrimoine. Ce forum-là finit aussi renforcer nos engagements, nous, à la FCC, et aussi tout le pays qui finit nos engagements pour promouvoir l'intégrité, la transparence et surtout la lutte contre la corruption et tout le crime financier.
1: L'intelligence artificielle occupe une place importante dans le budget 2026-2027 avec des mesures visant à former les élèves, les enseignants, les fonctionnaires et des milliers de Mauriciens à ces usages pratiques. L'objectif est de renforcer la productivité et la compétitivité du pays. Pour Manish Bandhan, auteur et Chief People Executive dans une organisation privée, ces mesures arrivent à un moment clé alors que Maurice fait face à une pénurie de main-d'œuvre. Manish Bandhan au micro d'Anjali Siratan-Fulchan.
2: Pour un pays comme Maurice, confronté à une pénurie de main-d'œuvre, l'intelligence artificielle est une formidable opportunité d'augmenter notre productivité. Je pense qu'elle ne remplacera pas les personnes, mais par contre, elle leur permettra d'être plus efficace, de prendre de meilleures décisions, de se concentrer sur des tâches à plus forte valeur ajoutée et aussi d'automatiser les tâches répétitives. C'est ainsi que nos entreprises gagneront en compétitivité. Mais la technologie seule ne suffit pas. Nous devons aussi investir dans les compétences de notre ressource humaine. Au-delà des compétences numériques, les Mauriciens devront développer leur critical thinking, leur créativité, leur capacité à résoudre des problèmes et surtout leur capacité à continuer à apprendre. Au fond, l'avenir n'appartiendra pas à l'intelligence artificielle seule. Il appartiendra surtout aux personnes qui sauront intégrer et utiliser l'intelligence artificielle pour amplifier leur créativité, leur efficacité et leur impact.
1: Ce qui devait être une simple visite s'est transformé en un moment inoubliable à la New Wing Prison de Beaubassin. Hier jeudi 25 juin, une femme d'une vingtaine d'années venue rendre visite à un proche a donné naissance à une petite fille après avoir été soudainement prise de contractions. Dès qu'elle a demandé de l'aide, le lead prison officer Sivananda Apasamy est rapidement intervenu et a alerté l'équipe d'infirmiers de la prison des femmes. Toutefois, il raconte que la maman avait déjà accouché avant même leur arrivée. Écoutez le lead prison officer Sivananda Apasamy au micro d'Ashibachu.
3: Après qu'il est fini, prendre sa visite, il est fini, il rentre à la toilette. Après un petit moment, il commence à crier pour votre aide. Et maintenant, on vient lui, il m'a demandé, madame, oui, est-ce qu'il vous a aidé? Il m'a dit, oui, il peut saigner, et c'est mon cas de lui. Il m'a tenu des papiers hygiéniques, puis il a essuyé lui. Entre temps, il m'a fait une section médicale, mais dans l'espace de moins de 15 minutes, il récriait moi. Il dit, moi, il peut gagner du l'air. Bon, là, il m'a obligé de rentrer avec lui, il m'a dit, madame, là, il m'a dit, pour début, en même temps qu'il peut début, je peux me retrouver, nous venir, venir. Au monde, mais c'était un moment bien content, mon grand enfant, la dame, les bras. Je m'en ai mis, je m'en ai une serviette, je m'en ai au cheveu et mon vrai téléphone sécurité médicale, là, je m'en là. Mais là, nous venons, nous avons une assistance urgente au milieu carcéral. Je m'en ai dit, attendre qu'il me bourre ici, attendre une madame qui est en difficulté, qui peut accoucher. Mais c'est pour moi, c'est une expérience, une fierté et très émotionnée.
1: Et la prise en charge s'est poursuivie avec l'intervention de la Prison Health Service Officer, l'Est Morissette, et de la Women Lead Prison Officer, Rukmini Boudalou. Elles se sont assurées que le bébé était en bonne santé avant que la mère et son enfant soient transportés à l'hôpital Victoria. Écoutez.
4: C'était une première à la prison en 13 ans de carrière et je suis venue assez rapidement et l'une des premiers soins à la maman parce qu'elle était vraiment effrayée dans la toilette, elle était saignée beaucoup, donc je suis checkée, je suis venue premier soin jusqu'à l'arrivée du SAMU. Et pour l'enfant, je suis checkée, c'est souvent si vite, il est ok, il est ok, sa respiration est ok, ce col est ok. C'est vraiment, elle n'a fait pas tout le temps qu'elle nous trouve ça, surtout à la prison. Ce matin, je téléphone à l'hôpital Victoria, la salle postnatale. La maman et l'enfant se portent très très bien.
5: Nous travaillons à la prison des femmes, mais nous travaillons avec des détenus qui nous désassistent à un accouchement pour des détenus. Mais c'est la première fois qu'il y a une visiteur. C'est à la prison New Wing qui nous a un appel pour venir donner assistance. Comme on vient là, on trouve un bébé qui est déjà fini né. Pour nous, il nous reste sauf de la vie, un bébé et une maman. C'est une grande fierté et un bravo pour toute l'équipe.
1: La prévention commence par la sensibilisation à l'occasion de la Journée internationale contre l'abus et le trafic illicite des drogues. La municipalité de Coeurpipe organise ce vendredi une campagne sous le thème « La drogue, Seye Enzo, pieds et potuzo ». Des témoignages de jeunes, des messages des autorités et un appel aux parents seront au cœur de ce reportage signé

0: Nirma Nayaranaredi avec Anjali Siraton Fulchen.
1: Parmi les temps forts de cette campagne, la forte mobilisation des jeunes, des élèves de plusieurs établissements secondaires, notamment du collège Saint-Joseph et du collège Danpatlala, ont répondu présents pour représenter la jeunesse.
2: La drogue pour moi c'est une substance illicite qui peut faire ravage chez des jeunes. Les conséquences que tu connais qui arrivent à ça, pas en sécurité du tout.

0: cartes, même fait divine violent. De nos jours, la drogue des cartouches tout du monde est accessible partout.
1: Plutôt faire une campagne de sensibilisation. La drogue, c'est pas une solution aujourd'hui. Il y a plusieurs solutions, il y a plusieurs en parler avec d'autres proches.
2: Santal, membre de la case B, rappelle que la drogue touche toute la famille. Elle explique que l'association accompagne les personnes en situation de dépendance et soutient également les parents afin de les aider à mieux faire face à cette épreuve.
3: C'est vrai qu'il a la drogue pas pour finir, mais là, nous donne un soutien, nous épaules autres, donne l'envie de vivre quand même malgré la situation difficile. Parce que tous les jours, nous avons une saute qualité. Nous avons parlé une coquine, nous avons parlé une parent gaibat.
2: La mère de Kurpip, Tachia Napilé, souligne de son côté que la lutte contre la drogue est l'affaire de tous. Elle insiste sur l'importance de la prévention et de la sensibilisation, notamment auprès des jeunes, afin de les éloigner de ce fléau.
4: Nous faisons target plus les jeunes, parce que là, c'est encore dans le système scolaire, c'est dans le peer pressure qu'il a. Donc, nous sommes capables d'essayer de dire non quand bizarre dit non, et plus important, dire non à la drogue.
2: Informer, sensibiliser et agir, trois mots d'ordre pour rappeler que la lutte contre la drogue est une responsabilité partagée par toute la société.
5: Actualité à l'étranger, les autorités ont annoncé jeudi un nouveau bilan provisoire de 235 morts après les puissants séismes au Venezuela, alors que les secouristes continuent à fouiller les décombres. Plusieurs pays ont promis de l'aide. L'armée américaine a fait savoir qu'elle déploierait des navires militaires, des avions et des hélicoptères en soutien aux secours. Et voilà, nouvelle qui nous amène vers la fin de ce grand journal. Madame, monsieur, merci de l'avoir suivi. Merci également à l'équipe technique et à la rédaction radio pour la réalisation de ce journal. Chers auditeurs, les nouvelles sportives dans quelques instants avec Jessie Ougara.
6: Merci, Chabniz.
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6: Bonjour à tous, 16h passées de 43 minutes sur les ondes de la MBC Radio RME, un journal des sports largement consacré. Nouvelle, il a fallu 60 matchs pour battre le record de buts sur une même édition de la Coupe du Monde. Face à la Turquie, ce matin, le défenseur central des États-Unis, Austin Trusty, a inscrit la 173e réalisation de ce mondial. Le précédent record avait été établi au Qatar. En 2022, 172 buts en 64 matchs. Désormais, avec des tournois de 104 rencontres, les totals de buts n'auront plus grand-chose à voir avec ceux des précédentes compétitions. On y va pour les autres nouvelles sur le Mondial 2026. Alors, trois groupes ont livré leur verdict hier et ce matin, le groupe D, E et F. Dans le groupe D, l'Australie passe le Paraguay quasiment. Le Paraguay et l'Australie ne se sont pas départagés. Score final 0-0 tôt ce matin dans le cadre de la troisième et dernière journée du groupe D. Un match nul, mais deux heureux. Les Australiens conservent tout de même la deuxième place de la poule derrière les États-Unis et affronteront le deuxième du groupe G, soit la Belgique, l'Iran, l'Égypte ou la Nouvelle-Zélande. Vendredi prochain, en 16e de finale, le Paraguay figurera très certainement parmi les meilleurs troisièmes et devrait poursuivre son aventure dans ce mondial. Dans le groupe E, l'Équateur a arraché sa qualification pour les 16e en battant l'Allemagne 2-1 hier. Les coéquipiers de Caicedo sont assurés de terminer parmi les 8 meilleurs 3e. Déjà certaines de finir en tête de la poule avant même la rencontre. La National Mannschaft est suivie de près au classement par la Côte d'Ivoire. Tombeuse de Curaçao 2-0. Les éléphants comptent 6 points également et sont qualifiés pour le prochain tour. Le groupe F, les Pays-Bas terminent premier avec 7 points après leur victoire contre la Tunisie 3-1 aujourd'hui. Ils affronteront le Maroc en 16e. La tâche ne sera pas simple non plus pour le Japon, deuxième de la poule avec 5 points.

0: 1 suite à son match nul contre la Suède 1-1. Les samouraïs bleus se frotteront au Brésil. Enfin, la Suède, 3e avec 4 points, poursuit son aventure également. Son adversaire reste à déterminer, mais la France fait partie des possibilités. Enfin, la Tunisie, dernière avec 0 point, est éliminée. On s'intéresse aux matchs qui seront disputés aujourd'hui. Alors, ce sont les groupes I, H et G qui sont concernés ce soir et demain matin. Dans le groupe I, à 23h pour la 3e et dernière journée, la Norvège affronte la France, deux équipes déjà qualifiées pour le prochain tour à la même heure. Le Sénégal jouera contre l'Irak. Dans le groupe H, à 4h demain matin, l'Uruguay, Espagne et Cap-Vert, Arabie Saoudite. Enfin, dans le groupe G, à 7h du matin demain, Nouvelle-Zélande, Belgique et Égypte, Iran. Le direct de la MBC Télé à 23h ce soir, Sénégal, Irak. On vous propose ce que nous réservent les matchs de ce soir et demain matin avec HD Citana.
1: Le choc de la soirée se jouera dans le groupe I. Invaincu depuis le début du tournoi, la France et la Norvège se disputent la première place. Leader à la différence de but, les Bleus peuvent se contenter d'un nul pour terminer en tête. Avec l'absence de Didier Deschamps, c'est Guy Stéphan qui sera à la barre. Un duel qui aura aussi un parfum de course au sommet entre deux serial buteurs, Kylian Mbappé et Erling Haaland. À la même heure et en direct sur MBC Sport 11, le Sénégal affrontera l'Irak avec un seul objectif, quitter ce mondial sur une bonne note. Dans le groupe H, l'Espagne croisera le fer avec l'Uruguay avec 4 points. L'Aurora n'a besoin que d'un nul pour passer alors que la Céleste devra impérativement s'imposer pour finir en tête. L'autre rencontre opposera le Cap-Vert à l'Arabie Saoudite. Selon le résultat du match Espagne-Uruguay, les requins bleus comme les faucons verts pourraient décrocher une qualification historique pour les 16e de finale en cas de victoire. Enfin, dans le groupe G, demain à 7h, la Belgique jouera gros face à la Nouvelle-Zélande pendant que l'Égypte de Mohamed Salah, leader du groupe, défiera l'Iran dans un face-à-face décisif pour la qualification.
0: Quelques autres nouvelles sur le football. Manchester City a trouvé un accord avec Nottingham Forest pour le transfert d'Elliot Anderson, 23 ans. Les Citizens vont débourser 136 millions d'euros hors bonus pour s'attacher les services du milieu de terrain. Avec les bonus, cette opération pourrait dépasser le transfert d'Alexander Isak à Liverpool qui était de 150 millions d'euros et devenir ainsi la plus chère de l'histoire de la Premier League. Et puis, annoncé dans le viseur de Chelsea, le défenseur central de Crystal Palace, Maxence Lacroix, 26 ans, se rapproche d'un transfert chez les Blues. L'international français va prendre la direction du récent 10e de Premier League après la Coupe du Monde 2026. Nouvelle qui nous amène à la fin de cette page sportive à 16h passées de 49 minutes. Merci de votre écoute. Excellent week-end à vous tous. La suite du programme en ce vendredi après-midi avec vous, Elvis Kenneth.
2: Merci, Jesse Ougara, pour ce journal des sports.
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2: Ouais, c'est moi, ça va tout le monde? Vous passez un bon moment à l'écoute de votre radio. Je suis à 16h50, à cette heure-ci, c'est la sortie du bureau. Donc vous vous dites, oh, enfin terminé cette semaine. Ben ouais, en plus il y a le week-end qui arrive et puis il y a des matchs de foot ce soir. J'imagine là, il y a la préparation un petit peu partout, dans les maisons, ou même un petit peu partout aussi dans les pubs, dans les restos. Bref, ça va être la soirée foot ce soir. Super match d'enfin 23h évidemment. France-Norvège pour les supporters des Bleus. En tout cas, moi je suis content d'être là jusqu'à 18h, vous le savez. En plus, on est vendredi. En plus, on n'a que des tubes des années 80 chaque vendredi chez votre radio. Et aujourd'hui, en ce 26 juin, quelques anniversaires de vos artistes, comme la chanteuse Indila.
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2: Ouais, et cette chanson, Dernière Danse.
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Elle fête aujourd'hui son anniversaire, ses 42 ans. Et il y a Garou aussi qui fête son anniversaire aujourd'hui. Garou, 54 ans, Garou. Puis on a une pensée également pour Israël. Kamaka Wiwohole. Bon, on l'appelait Isa tout simplement, connu bien sûr pour notre bon jeu de ukulélé. Et pour ce titre, bien sûr, cette reprise acoustique de Over the Rainbow, What a Wonderful World. Il nous a quittés le 26 juin 1997. Il avait 38 ans. Et puis on souhaite un joyeux anniversaire également à ce chanteur. Chris Isaak, qui fête aujourd'hui ses 70 ans. Et tout à l'heure, dans Autour d'une chanson, je vais vous raconter l'histoire autour de cette chanson Wicked Games. À 17h15, c'est votre radio. Écoutez, musique, ça revient. Gashpati, qui nous a quitté cette semaine. Voilà. Étienne, son tube, qui a marché très très fort. C'est pour vous, c'est votre radio, 16h52. Bienvenue.

0: Gage Patrick à l'instant, Étienne, c'est votre radio à 16h55, le meilleur de la musique des années 80. J'ai prévu pour vous dans un instant Macumba.
1: Oh, Macumba, Macumba, elle danse tous les soirs.
0: Jean-Pierre Madère.
1: Ce
0: sera dans quelques minutes le temps pour nous d'apprécier un bon petit OMD, le Success Secret, sorti en 1983. Nous sommes en plein dans le meilleur des tubes des années 80. Merci d'être là.

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1: Merci d'écouter RM1, il est 17h. Comme annoncé, voici Jean-Pierre Madère, Macumba, la rediff de TikTok avec Méline, également Whitney Houston, Michel Berger pour la suite. Bonne route, bonne rentrée chez vous.

0: Bonjour et bienvenue dans Tech Talk. Est-ce bientôt la fin du téléphone intelligent ? C'est ce que pense Snap, la maison mère de Snapchat. La firme vient de dévoiler ses lunettes de réalité augmentée Specs. Des lunettes intelligentes dotées d'un affichage. Elles se positionnent en concurrent direct des lunettes connectées de Meta, mais elles sont bien plus avancées et coûtent quasiment 3 fois le prix. Les lunettes se démarquent d'abord par leur affichage, un champ de vision de 51 degrés, 16 millions de couleurs. Snap ne précise pas la définition, mais elle sera certainement bien supérieure à celle de ses concurrents directs, limitée à 20 degrés de champ de vision. Selon Snap, cela équivaut à un écran de 24 pouces pour le travail de près, et à un écran géant de 115 pouces à 3 mètres. Ces lunettes n'ont besoin ni d'un téléphone ni d'un boîtier externe, tout est intégré dans la monture, avec 2 puces pour gérer la vision par ordinateur et l'affichage. Elles peuvent comprendre le monde et y intégrer des objets virtuels, elles sont commandées par le suivi des mains. Il faudra attendre les premiers retours pour savoir si elles sont faciles à utiliser et suffisamment puissantes. Mais on peut déjà noter certaines limites, les lunettes sont assez lourdes, 132 grammes pour la plus petite monture. C'est le poids d'un téléphone porté sur le visage, ce qui pourrait être inconfortable. L'autonomie est de 4 heures, ce qui signifie qu'il faut ensuite les retirer pour les recharger. Difficile d'imaginer les porter du matin jusqu'au soir. Les Specs seront disponibles à l'automne aux États-Unis, au Royaume-Uni et pour une fois en France également, à Maurice on ne le sait pas encore. Elles coûteront 2 195 €. Ce qui reste moins cher qu'un casque de réalité mixte haut de gamme. Reste une question, sommes-nous vraiment prêts à porter un ordinateur sur le visage du matin au soir ? Ou le smartphone a-t-il encore quelques belles années devant lui ? C'était Tech Talk sur RM1.
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Michel Berger, à l'instant, Mademoiselle Charles, c'est votre radio 17h14. Bonne rentrée chez vous, là, si vous êtes dans les embouteillages. Courage, courage, je vous accompagne jusqu'à 18h pour le meilleur des années 80. Ryan Paris, vous vous rappelez de ce tube qui a très très bien marché, effectivement, dans les années 80. Et juste après, je vous raconterai l'histoire de la chanson de Chris Isaak, Wicked Games, c'est votre radio. Bienvenue.

Un tour d'une chanson, votre rendez-vous chaque après-midi, vous le savez, où je vous raconte l'histoire dans des tubes. Et surtout cet après-midi, c'est l'anniversaire de Chris Isaak qui fête aujourd'hui ses 70 ans. Voici l'histoire de l'une de ses plus belles chansons d'amour, Wicked Game. Il faut savoir que quand la chanson sort en 1989 sur l'album Heart Shaped World, personne n'imagine que la chanson deviendra un classique mondial. Le titre d'ailleurs passe presque inaperçu, je dirais, même à sa sortie. Pourtant, derrière cette mélodie envoûtante et cette guitare aérienne devenue mythique d'ailleurs, se cache une histoire très personnelle. Chris Isaak a révélé que la chanson lui est venue après un appel téléphonique d'une femme qui lui proposait une aventure sans lendemain. Conscient que cette relation risquait de lui faire plus de mal que du bien, il s'est même mis à écrire cette chanson immédiatement avec les paroles. Selon ses propres mots, la chanson parle de l'attirance pour quelqu'un qui n'est pas forcément bon pour vous. C'est ce qui donne tout son sens donc, au refrain. Contrairement à ce que beaucoup pensent, Wicked Games n'est pas donc une chanson romantique. C'est l'histoire d'un homme qui lutte contre un désir qu'il sait dangereux, mais aussi auquel il ne peut résister. Le destin de la chanson bascule en 1990 lorsque le réalisateur David Lynch l'entend et décide d'utiliser une version instrumentale dans son film Wild at Heart. Ça, c'est la version, au début qu'on connaît bien sûr, c'est la version instrumentale de cette chanson qui a été d'ailleurs donc jouée dans le film Wild at Heart. D'ailleurs, un directeur musical de radio à Atlanta découvre alors le morceau grâce au film justement et commence à le diffuser massivement sur toutes les radios. Très vite, d'autres stations de radio vont suivre. Ben voilà, aujourd'hui encore plus de 35 ans après sa création, il faut dire que Wicked Games reste l'un des morceaux les plus repris de l'histoire du rock romantique. Son atmosphère mélancolique, la voix en falsetto de Chris Isaak et surtout cette guitare hypnotique de James Calvin Winsley continuent de fasciner de nouvelles générations. Voilà pour l'histoire autour de Wicked Games de Chris Isaak. Ce qui fête aujourd'hui, c'est 70 ans. Happy birthday, Chris!

Wicked Games à l'instant, bien sûr. Chris Isaac chez votre radio qui fête aujourd'hui ses 70 ans, le meilleur des années 80. Un petit Allo Luc Coco, vous vous rappelez de ce titre ? Ah bah oui, ça arrive dans un instant. Il y a également votre horoscope pour vous les automobilistes. Je prépare tout et je suis avec vous, à vous juste après Modern Talking. Cherry, Cherry Lady, le meilleur des tubes des années 80. On est vendredi. Bonne route, bonne rentrée chez vous.

0: John Jett à la rock and roll. Tout comme vous, je sais, hein, peut-être que vous aimez le rock and roll, surtout les meilleurs des types des années 80. Allez, un petit coup d'œil sur votre horoscope pour vous, les automobilistes. Vous nous écoutez en voiture, alors vous rentrez chez vous après une dure journée de travail, après une semaine de travail. On y va pour votre horoscope, évidemment, pour vous donner un petit peu des conseils sur la sécurité routière. Ça, c'est important, hein, surtout à l'approche du week-end. Merci d'être là, bienvenue.
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0: Allez, on commence par les béliers cet après-midi, donc pour voir un peu ce que vous réservent les astres, donc les automobilistes béliers, merci de nous écouter, l'envie d'arriver vite pourrait vous jouer des tours, faites attention. Le meilleur raccourci aujourd'hui reste la patience. Les taureaux, prenez quelques minutes pour vérifier votre véhicule, vous le savez, ça c'est important, petit contrôle, ça peut éviter bien des désagréments. Pour les gémeaux, évitez les distractions, surtout le téléphone au volant, votre concentration et votre meilleur copilote. Les cancers, le trafic pourrait mettre vos nerfs à l'épreuve. Respirez, gardez vos distances et surtout laissez la courtoisie prendre le volant. Les lions, votre assurance est un atout, mais restez vigilants aux imprévus. Les vierges, un départ un peu plus tôt vous permettra de rouler sereinement et d'éviter le stress des embouteillages. Pour les balances, soyez particulièrement attentifs aux piétons et aux deux roues. Un geste de courtoisie fait souvent toute la différence. Pour les scorpions, la prudence sera votre meilleur allié, surtout si avec une météo qui change ou si la circulation est dense. Les sagittaires, l'appel du week-end se fait sentir, mais ne laissez pas l'impatience prendre le dessus. La sécurité passe avant tout. Pour les capricornes, votre conduite calme inspirera de confiance. Continuez à respecter les limitations de vitesse. Les Verseaux, restez attentifs aux changements de circulation et aux éventuels travaux surtout. L'anticipation vous fera gagner du temps. Et enfin les poissons, si vous prenez la route cette nuit, pensez à adapter votre vitesse et à faire une pause, au moindre signe de fatigue. Conseil général pour tout le monde en prévision du week-end, que vous allez sortir peut-être, profiter du week-end, sortir un petit peu avec la famille ou en visite ou simplement faire des courses. Prenez votre temps. Quelques minutes de plus sur la route valent toujours mieux qu'un risque inutile. Bon week-end, surtout bonne route à tous. Merci.

0: Allez, 17h43, quelques rendez-vous télé. D'abord, on va parler bien sûr de football ce soir. Donc, à suivre à 23h le match Sénégal-Irak, donc sur MBC Sport 11. Et bien sûr, sur votre application MBC Play, à suivre également le match France-Norvège à partir de 23h toujours. Et juste avant, notre plateau en route vers New York à 21h30. Sinon, côté rendez-vous, donc bien de chez nous, on a un rendez-vous, on est vendredi, vous le savez. Jerry Naina vous donne rendez-vous. 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

Fun Friday, bien sûr, à suivre ce soir avec Jerry et ses invités. Ça va être vraiment une émission de fun, hein, donc déjà, hein, 15e épisode de ce rendez-vous Fun Friday with Jerry, ce soir sur MBC2 à 20h25. Voilà, ça ce rendez-vous télé. Et puis bien sûr, quelques rendez-vous radio tout à l'heure, vous le savez aussi. Donc chaque après-midi, vous avez rendez-vous donc avec les infos de 18h. Et puis tout à l'heure aussi, nous aurons donc ce rendez-vous avec Alberto pour son émission Evening Set juste après 19h jusqu'à 21h. Ensuite, Beat Project avec Harvin, 21h, 23h. Et puis si vous aimez les courses, juste après les infos de 18h et les communiqués, rendez-vous avec Rajiv et son invité donc pour l'émission Tough Time jusqu'à 19h. Vous aurez des tips, vous saurez tout sur la performance, sur l'état de santé, sur l'état de forme de vos chevaux préférés. Donc ce soir, n'oubliez pas ce rendez-vous, 18h, 19h, sur votre radio. Sinon, comptez radio toujours demain matin, samedi, de 10h à 11h. Vous allez retrouver l'émission de Martin Lutschmann, portrait sonore au programme. Un voyage au cœur de la fête de la musique, entre rythme, émotion et souvenirs sonores, à ne pas rater. Donc demain, 10h-11h, portrait sonore avec Martin Lutschmann. Et puis à partir de 11h, place à l'émission Popcorn et préjugés avec Melling et Reza, au cœur des échanges, le film Whiplash, sorti en 2014, et en fanfare, sorti en 2014.

2024, deux films, une même passion, la musique. Mais deux passions, deux visions opposées. Hein. Entre exigence brutale et force de collectif, la musique devient-elle une arme ou un lien? C'est ce qu'on va savoir demain avec Reza et Mailing. Donc, vous le savez, pour l'émission de 11h à midi, Popcorn et Préjugés, votre rendez-vous chaque samedi sur votre radio. Et dans un instant, côté musique, ben, retour avec les années 80, vous le savez, un petit Cookie Dingler, ça vous dit? Femme libérée, c'est dans quelques instants. Arrive aussi, bien sûr, voyage. On va voyager avec Desireless pour tout de suite. Allez, on va remettre un petit peu d'ambiance cool, fresh and the cool and the gang sur votre radio.

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0: Ah, c'est ce qu'on a bien voyagé en ce vendredi après-midi avec le meilleur des tubes des années 80, des Earless à l'instant. Bien sûr, restez avec nous, on va venir le journal de la rédaction et juste après les communiqués AM1 et RM1. Et je vais vous retrouver bien sûr pour la suite avec Tough Time qui arrive également sur votre radio. Merci d'être là.
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0: Bonsoir, merci d'écouter RM1, il est 18h. Les infos, chef Nézo Ziroua Idali, bonsoir.
3: Bonsoir Elvis, bonsoir à tous.
0: Les titres.
3: Les débats budgétaires se poursuivent à l'Assemblée nationale. Shakil Mohamed évoque des scandales de l'ancien régime, estimés à plus de 885 milliards de roupies. Il salue le courage du Premier ministre, le docteur Navin Ramgoolam, dans un contexte économique difficile. Paul Béranger critique le budget face à l'inflation. Il évoque une plus grande marge de manœuvre selon Moody's. Il appelle à davantage de mesures pour protéger le pouvoir d'achat. Une visite à la prison tourne à un accouchement inattendu. Une jeune femme donne naissance à une petite fille à Beaubassin. La mère et le bébé ont été transférés à l'hôpital Victoria. La prévention passe par la sensibilisation à cœur pipe. Une campagne est organisée ce vendredi pour la journée contre les drogues. Jeunes, autorités et parents sont mobilisés autour du thème « La drogue ». Seyé Enzo, Pieds et Poutouzo.

0: terrorisme meurtrier au Venezuela, le bilan provisoire s'élève à 235 morts. Plusieurs pays, dont les États-Unis, annoncent l'envoi d'une aide et de moyens de secours. Le ministre des Terres et du Logement, Shakil Mohamed, est intervenu lors des débats budgétaires cet après-midi. Il est revenu sur les différents scandales de l'ancien régime qui auraient coûté plus de 885 milliards de roupies à l'État. Selon lui, cette somme colossale représente l'équivalent de 40 mois de pension. Il a salué le courage du Premier ministre et ministre des Finances qui, malgré un contexte économique difficile, a su être à l'écoute de la population ainsi que des membres de son gouvernement.
1: The Prime Minister, Minister of Finance, the Prime Minister heard, listened, paid attention, consulted on the proposals, and he heard the people, he heard his ministers, he heard his partners. Then he took time to consider, and he decided to say, okay, I will go along with what the people have said. But there are consequences, there are risks. The difference in that approach, Madam Speaker, is that he did not decide to dictate, even though he reminded us of the consequences. He did not decide to impose and go against what the people had said. He heard, he showed he has a heart and decided to act as the former Prime Minister did not have the ability to act. So I'd like, therefore, to say congratulations to the Prime Minister. Not only for the courage he has shown, because we are living difficult times.
0: De son côté, Paul Béranger a estimé que le budget ne contient pas suffisamment de mesures pour prévenir l'inflation. Il a souligné qu'un rapport d'étape de l'agence de notation Moody's indiquait que la marge de manœuvre du gouvernement est plus importante cette année que l'an dernier.
2: Les mesures annoncées dans le budget 2026-2027 pour combattre l'inflation sont très décevantes. La marge de manœuvre budgétaire améliorée du gouvernement lui permettait d'éliminer ou au moins de diminuer les nombreuses taxes imposées sur l'essence et le diesel qui se répercutent sur tout. La loi sur les monopoles, les cartels et les abus de certains importateurs et commerçants aurait dû être amendé pour donner plus de pouvoir à la Competition Commission afin de permettre une meilleure utilisation du Price Stabilization Fund.
0: Le bureau du directeur des poursuites publiques a officiellement interjeté ce vendredi appel de la décision de la Financial Crimes Division de la Cour intermédiaire suspendant les poursuites pénales contre le docteur Navin Ramgoolam. L'appel repose sur 14 points, le DPP contestant notamment l'appréciation des preuves et de l'affidavit Dufry par la Cour. Il demandera également à la Cour suprême de fixer une audience dans les meilleurs délais. Maurice partage son expertise en matière de déclaration des avoirs. La Financial Crimes Commission a accueilli une délégation de hauts responsables et d'experts africains dans le cadre d'une visite d'études organisée avec le Fonds monétaire international. Cette initiative a permis de présenter le cadre légal mauricien, les mécanismes de contrôle et l'expérience du pays dans la lutte contre les crimes financiers. Les précisions d'Ashwina Rangasamy par Souramène, Acting Head of Unit de la Declaration of Assets Unit de l'FCC.
3: Maurice fin partage sur l'expérience, le comment il fin continuer à améliorer ce système à travers réformes dans la loi, la digitalisation et surtout une plus de transparence dans ce système de déclaration de patrimoine. Nous fin aussi apprendre beaucoup de tout même pays qui fin représenter les autres, qui ont des best practices, qui ont fin adopté dans ce pays par rapport à ce système de déclaration de patrimoine. Ce forum-là finit aussi renforcer nos engagements, nous, à la FCC, et aussi tout un pays qui finit nos engagements pour promouvoir l'intégrité, la transparence et surtout la lutte contre la corruption et tout un crime financier.
0: L'intelligence artificielle occupe une place importante dans le budget 2026-2027 avec des mesures visant à former les élèves, les enseignants, les fonctionnaires et des milliers de Mauriciens à ces

0: usage pratique. L'objectif est de renforcer la productivité et la compétitivité du pays. Pour Manish Bandhan, auteur et chief people executive dans une organisation privée, ces mesures arrivent à un moment clé alors que Maurice fait face à une pénurie de main-d'œuvre. Manish Bandhan au micro d'Anjali Sirotan-Fulchan.
1: Pour un pays comme Maurice, confronté à une pénurie de main-d'œuvre, l'intelligence artificielle est une formidable opportunité d'augmenter notre productivité. Je pense qu'elle ne remplacera pas les personnes, mais par contre, elle leur permettra d'être plus efficaces, de prendre de meilleures décisions, de se concentrer sur des tâches à plus forte valeur ajoutée et aussi d'automatiser les tâches répétitives. C'est ainsi que nos entreprises gagneront en compétitivité. Mais la technologie seule ne suffit pas. Nous devons aussi investir dans les compétences de notre ressource humaine. Au-delà des compétences numériques, les Mauriciens devront développer leur critical thinking, leur créativité, leur capacité à résoudre des problèmes et surtout leur capacité à continuer à apprendre. Au fond, l'avenir n'appartiendra pas à l'intelligence artificielle seule. Il appartiendra surtout aux personnes qui sauront intégrer et utiliser l'intelligence artificielle pour amplifier leur créativité, leur efficacité et leur impact.
0: Ce qui devait être une simple visite s'est transformé en un moment inoubliable à la New Wing Prison de Beaubassin. Hier jeudi 25 juin, une femme d'une vingtaine d'années venue rendre visite à un proche a donné naissance à une petite fille après avoir été soudainement prise de contractions. Dès qu'elle a demandé de l'aide, le lead prison officer Sivananda Apasami est rapidement intervenu et a alerté l'équipe d'infirmiers de la prison des femmes. Toutefois, il raconte que la maman avait déjà accouché avant même leur arrivée. Écoutez le lead prison officer Sivananda Apasami au micro d'Ashibachu.
2: Après qu'il est fini, prend sa visite, il est fini, il rentre à la toilette. Après un petit moment, il commence à crier pour aide. Et maintenant, on vient lui, il m'a demandé, madame, oui, est-ce qu'il vous a aidé? Il m'a dit, oui, il peut saigner, et c'est mon cas aidé. Il m'a tenu des papiers hygiéniques pour les cas sur lui. Entre temps, il m'a fait une section médicale, mais dans l'espace moins qu'une minute, il récriait moi. Il dit, moi, qui, bon, il peut gagner douleur. Bon, là, il m'a obligé de rentrer avec lui, il m'a dit, madame, là, il m'a dit, pour début, en même temps qu'il peut début, je peux me retrouver, nous venir, venir au monde, mais c'était un moment bien. Content, mon grand enfant, là, dans les bras. Je m'en amène, je m'en enveloppe, une serviette, je me mets au cheveux et mon vrai téléphone sécurité médicale, là, je me dis là. Mais là, nous venons, nous avons besoin d'assistance urgente. Au milieu carcéral, je m'en suis attendu qu'il me bourre ici, attendre une madame qui est en difficulté, qui peut accoucher. Mais c'est pour moi, c'est une expérience, une fierté et très émotionnée.
0: Et la prise en charge s'est poursuivie avec l'intervention de la Prison Health Service Officer, l'Est Mauricette, et de la Women Lead Prison Officer, Rukmini Boudalou. Elles se sont assurées que le bébé était en bonne santé avant que la mère et son enfant soient transportés à l'hôpital Victoria. Écoutez.
3: C'était une première à la prison en 13 ans de carrière et mon venir assez rapidement et nous donne le premier soin à la maman parce qu'elle était vraiment effrayée dans la toilette, elle était saignée beaucoup, donc nous checkons, nous donne le premier soin jusqu'à l'arrivée du SAMU. Et pour l'enfant, nous checkons si son ancien vitre est OK, il est OK, ceci, sur respiration est OK, ce colloque est OK. C'est vraiment, elle nous a fait pas tout le temps qu'elle nous trouve ça, surtout à la prison. Ce matin, mon téléphone à l'hôpital Victoria, la salle postnatale, la maman et l'enfant se portent très très bien.
4: Nous travaillons à la prison de femmes, mais nous travaillons avec des détenus qui nous désassistent à un accouchement pour des détenus. Mais c'est la première fois qu'il y a une visiteur. C'est à la prison New Wing qui nous a un appel pour venir donner assistance. Comme on vient là, on trouve un bébé qui est déjà fini né. Pour nous, il reste sauf de la vie, un bébé et une maman. C'est une grande fierté et un bravo pour toute l'équipe.
0: La prévention commence par la sensibilisation. À l'occasion de la Journée internationale contre l'abus et le trafic illicite des drogues, la municipalité de Curepipe organise ce vendredi une campagne sous le thème « La drogue, Seye Enzo, Piezé, Putuzo », des témoignages de jeunes, des messages des autorités et un appel aux parents seront au cœur de ce reportage signé Nyama Narayana Reddy, Anjali Sirotan-Fulchan.
5: Parmi les temps forts de cette campagne, la forte mobilisation des jeunes, des élèves de plusieurs établissements secondaires, notamment du collège Saint-Joseph et du collège Danpatlala, ont répondu présents pour représenter la jeunesse.
6: La drogue, pour moi, c'est une substance illicite qui peut faire ravage surtout des jeunes. Les conséquences que tu connais qui arrivent à ça, penser que tu es dit.
7: Voilà, pour dire au gouvernement de faire plus de workshops et de talks pour sensibiliser les jeunes aussi et faire aussi des activités physique.
8: Pour moi, la drogue, il n'y a pas n'importe quelle substance qui rend un

0: addict et sans se la vivre, car même fait divine violent. De nos jours, la drogue du cartouche tout du monde est accessible partout.
1: Plutôt faire une campagne de sensibilisation. La drogue, c'est pas une solution aujourd'hui. Il y a plusieurs solutions, il y a plusieurs en parler avec d'autres proches.
2: Santal, membre de la case B, rappelle que la drogue touche toute la famille. Elle explique que l'association accompagne les personnes en situation de dépendance et soutient également les parents afin de les aider à mieux faire face à cette épreuve.
3: C'est vrai qu'il a la drogue pas pour fini, mais là, nous donne un soutien, nous épaule, donne une envie de vivre quand même malgré la situation les difficiles. Parce que tous les jours, nous avons une saute qualité. Nous avons parlé une coquin, nous avons parlé une parent gaibat.
2: La mère de Kurpip, Tachiana Pillé, souligne de son côté que la lutte contre la drogue est l'affaire de tous. Elle insiste sur l'importance de la prévention et de la sensibilisation, notamment auprès des jeunes, afin de les éloigner de ce fléau.
4: Nous faisons target plus les jeunes, parce que là, c'est encore dans le système scolaire, c'est dans le peer pressure qu'il a. Donc, nous sommes capables d'essayer de dire non quand besoin de dire non, et plus important, de dire non à la drogue.
2: Informer, sensibiliser et agir, trois mots d'ordre pour rappeler que la lutte contre la drogue est une responsabilité partagée par toute la société.
5: Actualité à l'étranger, les autorités ont annoncé jeudi un nouveau bilan provisoire de 235 morts après les puissants séismes au Venezuela. Alors que les secouristes continuent à fouiller les décombres, plusieurs pays ont promis de l'aide. L'armée américaine a fait savoir qu'elle déploierait des navires militaires, des avions et des hélicoptères en soutien aux secours. Et voilà la nouvelle qui nous amène vers la fin de ce grand journal. Madame, Monsieur, merci de l'avoir suivi. Merci également à l'équipe technique et à la rédaction radio pour la réalisation de ce journal. Chers auditeurs, je vous retrouve à 19h.

Merci à la rédaction pour ce journal. Bonsoir à tous, les 18h14, les avis d'obsèques. On nous prie d'annoncer le décès de Madame Kun Fi Yin Wong Sin Ing. Le décès de Madame Kun Fi Yin Wong Sin Ing, née Kun Kung Men, plus connue sous le nom de Rose May Wong, habitante au Corner Redoute. À la rue Corner Redoute, à Port-Louis, âgé de 84 ans. Le convoi mortuaire sortira de la chapelle ardente de Moura à la route royale à Petite-Rivière demain samedi 27 juin à 9h30 pour se rendre à la cathédrale Saint-Louis à Port-Louis et de là au cimetière de Bois-Marchand. Décès de Mademoiselle Marianne Lafortune. Mademoiselle Marianne Lafortune, âgée de 83 ans. Le convoi mortuaire sortira de la chapelle ardente de Moura à Petite-Rivière demain samedi à 10h pour se rendre à la chapelle Emmaüs à Coromandel et de là au cimetière de Saint-Pierre. Le décès de Monsieur Louis Norbert Sophie. Le décès de Monsieur Louis Norbert Sophie, plus connu sous le nom de Mathionne, habitant à la rue Nelson à Grand Gobe, âgé de 83 ans. Le convoi mortuaire sortira de la chapelle de Moura à Petite-Rivière demain samedi à 10h30 pour se rendre au cimetière de Cap-Malheureux. On nous prie d'annoncer le décès de Madame Parvadi Kisnama, Madame Parvadi Kisnama, plus connue sous le nom de Tantine, âgée de 83 ans. Le convoi mortuaire sortira du domicile de sa fille, Rajini Suryamuya, à la rue Ranadou à Chemin Grenier, demain samedi 27 juin à 11h, pour se rendre au cimetière de Rivière des Galets. Décès de Madame Marie-Joline Coco. Madame Marie-Joline Coco, née Géraldine, plus connue sous le nom de Joline, âgée de 37 ans. Le convoi mortuaire sortira du domicile de sa

tante, Madame Gertrude Cousinerie, à la Route Royale, Saint-Martin, Baie du Cap, demain samedi à 14h, pour se rendre au cimetière de Saint-Martin, à Baie du Cap. Décès de Madame Glacienne Marandel. Madame Glacienne Marandel, née Marie, plus connue sous le nom de Nuela, âgée de 86 ans. Le convoi mortuaire sortira du domicile de son fils, M. Jacquelin Ludovic, à la Route Royale à Post-Lafayette, demain samedi à 14h pour se rendre à l'église Marie-Étoile de la Mère à quatre sœurs et de là au cimetière de deux frères. Et on nous prie d'annoncer le décès de Madame Marie-Thérèse Jacqueline Friquin. Madame Marie-Thérèse Jacqueline Friquin, née Chauvin, plus connue sous le nom de fille, âgée de 57 ans. Le convoi mortuaire sortira du domicile de son époux, M. Jean-Maxwell Friquin, à la rue Léopold à Vieux-Grand-Port. Demain, samedi 27 juin, à 14h, pour se rendre à l'église Notre-Dame du Grand Pouvoir, à Vieux-Grand-Port, et de là au cimetière de Petit-Bel-Air, à Maillebourg. Aux familles endeuillées, la MBC présente ses sincères condoléances.

Et on y va pour la météo, le temps qu'il fera à Agalega, Rodrigue et Maurice. Alors, chez nous à Maurice, des nuages venant du sud-est influenceront le temps local dès ce soir. Et durant la soirée, le temps sera mi-couvert avec quelques averses sur les hauteurs. Tard dans la nuit, le temps sera nuageux et puis demain matin, il y aura des averses, surtout à l'est, au sud et sur le plateau central. Des averses qui seront localement modérées par moment. D'ailleurs, des poches de brouillard sont attendues dans certains endroits. Le temps s'améliorera graduellement dans l'après-midi de demain et le vent soufflera du sud-est environ 25 km/h avec des rafales de l'ordre de 60 km/h aux endroits exposés. Sous les averses. Et la mer sera forte au-delà des récifs avec des vagues de 2,50 m. D'ailleurs, les sorties en haute mer sont déconseillées à Maurice. La température. La température minimale, elle sera entre 16 et 18 degrés sur le plateau central et entre 20 et 22 degrés sur les régions côtières. Et la température maximale sera entre 20 et 22 degrés sur les hauteurs et entre 24 et 27 degrés sur les régions côtières. Le coucher du soleil a eu lieu vers 17h40 cet après-midi et se lèvera demain matin vers 6h45. Pour Maurice Bulletin PCL, les temps l'eau la mer pendant prochaines 24h. Pour gagner l'appli à soir avec 10 migres un matin et que ça banne l'appli là pour gros pas en moment. Les temps pour améliorer graduellement, 10 000 la journée. 10 vents pour souffler depuis les Silices des 25 km/h, avec bonne rafale qui est capable d'arriver jusqu'à 60 km/h s'il y a tout dans l'appli. Dans l'Agon, la mer praticable, en déo brisant, la mer pas praticable. Et la bonne vague, environ 2,50 m en déo brisant. Donc, bonne sortie en déo brisant, l'idée conseillée. Marie-Pouhaute vers 22h54 à soir et demain matin, demain plutôt vers 12h30. Et puis, les Poubasses vers 17h16. Et que les basses depuis 17h16 et que demain vers 5h55 dans Maurice. On salue nos amis à Rodrigue. Alors, le temps qu'il fera à Rodrigue, des nuages venant du secteur est influenceront le temps local à partir de ce soir et les conditions atmosphériques deviendront graduellement instables sur la région. Graduellement nuageux durant la nuit et demain matin avec des averses. Et des averses qui seront d'ailleurs modérées par moments avec des orages isolés. Des poches de brouillard sont aussi attendues à Rodrigue dans certains endroits. Les averses deviendront moins fréquentes dans l'après-midi de demain. Le vent soufflera du secteur est de 25 km/h avec des rafales de l'ordre de 60 km/h aux endroits exposés. Et la mer, quant à elle, sera forte au-delà des récifs avec des vagues de 2,50 m. D'ailleurs, les sorties en haute mer sont déconseillées. La température minimale à Rodrigue sera entre 19 et 22 degrés et la température maximale sera entre 23 et 26 degrés. Les conseils pratiques pour Rodrigue, la visite.

visibilité sera réduite durant les averses et surtout due à des poches de brouillard. Les usagers de la route sont priés d'être très prudents. En cas d'orage à Rodrigue, le public est conseillé de rester à l'abri, d'éviter les plaines, les sorties en mer et de ne pas s'abriter sous les arbres. Et puis concernant la pluviométrie durant les dernières 24 heures, Pointe Canon 4,6 mm, Plaine Corail 4,6 mm également et Patate Théophile 2 mm. Concernant la marée, elle sera haute à Rodrigue vers 22h55 ce soir et demain matin vers 11h35 et elle fut basse depuis 16h40 et demain elle sera basse vers 5h26. Le soleil s'est couché depuis 17h18 et se lèvera demain matin à Rodrigue vers 6h21. Pour Agalega, un vent modéré souffle sur la région. Quelques nuages venant du sud-est influenceront le temps local demain après-midi. Demain matin, le ciel sera dégagé aussi bien durant la nuit. Le temps sera mi-couvert à parfois nuageux dans l'après-midi avec quelques averses. Et le vent soufflera du sud-est environ 25 km par heure. La mer sera agitée avec des houles du secteur sud de l'ordre de 2 mètres. La température minimale à Agalega sera d'environ 23 degrés et la température maximale, elle sera d'environ 32 degrés. Et puis la marée, elle sera haute demain matin vers 1h59 et 14h52 de l'après-midi et elle sera basse ce soir vers 20h57 et demain matin vers 7h52. Le soleil s'est couché depuis 18h02 et se lèvera demain matin à Agalega vers 6h31.

0: Et on termine avec l'ultime communiqué du CEB qui avise une partie des abonnés de Morcellement Irémia à Côte d'Or que la fourniture d'énergie électrique sera interrompue demain samedi 27 juin entre 8h30 et 15h de l'après-midi. Alors, coupure due en raison des travaux qui seront effectués sur le réseau électrique. La fourniture sera rétablie sans préavis à l'achèvement des travaux et le CEB présente ses excuses à ses abonnés affectés par cette mesure et les prix de bien vouloir prendre les dispositions nécessaires. Voilà, chers auditeurs, c'est la fin des communiqués. Donc, je vous souhaite à tous une excellente soirée sur AM1 et RM1.
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0: Bonsoir à tous, il est 18h24.
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0: Merci de nous écouter sur RM1, AM1 plutôt, la radio nostalgie. J'espère que vous avez passé un bon vendredi. Ça y est, il y a déjà une semaine qui est passée, déjà, on est 26 juin, presque la fin, dernier vendredi d'ailleurs du mois de juin. Ça passe vite, ça passe trop vite. Allez, en tout cas, cette émission, je suis sûre qu'elle va passer vite aussi. Mais sachez qu'aujourd'hui, comme chaque vendredi d'ailleurs, l'émission « Vos chansons préférées » dure jusqu'à 19h15. Un petit bakchiche que je vous propose comme ça chaque vendredi. Parce que vendredi, tout est permis. Alors, comme on est vendredi à 19h30, ce sera aussi l'émission épilogue avec Monsieur Giant ce soir. Donc, des chansons que vous allez choisir, vos chansons préférées. Tout ce qu'il faut faire, c'est appeler sur le 402 80 90 et me dire quelle est donc la chanson que vous aimeriez écouter aujourd'hui. C'est Roselyne qui est avec vous jusqu'à 20h et on débute en attendant vos appels avec Bésame Mucho de Dalida. 402 80 90, tout le monde peut appeler aujourd'hui, monsieur, madame.

Bésame mucho, Dalida, pour débuter votre émission qui va durer jusqu'à 19h15 aujourd'hui parce qu'on est vendredi. Alors là, ben les appels, ça se passe sur le 402-80-90. Le premier appel, on l'a eu de Marie-Ange de Port-Louis qui n'a pas téléphoné depuis très longtemps. Ça fait très plaisir de vous entendre à nouveau, Marie-Ange, et de savoir que vous allez beaucoup mieux. Alors Marie-Ange, j'ai dit, moi, il fête son anniversaire dimanche, donc une soirée à sa santé là. Hank Loughlin, happy birthday to me. 402-80-90, j'attends vos appels.

To me, happy birthday to me, Hank Loughlin, choisi par Marie-Ange de Port-Louis, la première auditrice à nous appeler pour l'émission Vos chansons préférées. Marie-Noël de Vacois a choisi Nana Mouskouri, L'amour en héritage. 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

Nana Mouskouri, l'amour en héritage, choisi par Marie-Noëlle de Vacua. L'émission Vos chansons préférées dure jusqu'à 19h15 aujourd'hui. Parce qu'on est vendredi, Marianne de Sainte-Croix choisit Dalida, Bambino.

Si tu as trop de tourments, ne le garde pas pour toi. 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

Bambino de Dalida, choisi par Marianne de Sainte-Croix. Il est 18h38, tout le monde peut appeler aujourd'hui, mais j'ai eu plein d'appels des dames, mais pas des messieurs. Alors où sont les messieurs? Vous pouvez encore m'appeler sur les 402 80 90, surtout qu'aujourd'hui l'émission va durer jusqu'à 19h15. Allez, on continue. Francis Cabrel, voilà un monsieur qui a téléphoné. Le premier. Francis Cabrel, il faudra leur dire. Vicache de Beaubassin, c'est pour vous.

Francis Cabrel. Il faudra leur dire, belle chanson, hein, franchement. Ça a été choisi par Vicage de Beaubassin. J'attends les messieurs, hein, je vous attends sur le 402 80 90. Dalida, que sont devenues les fleurs? J'ai commencé avec Dalida et ça a plu, hein, je vois. Maisie de Phoenix, c'est pour vous.

Oh, moi j'aime bien cette chanson là, Ai Amor, que je découvre là maintenant. C'est chanté par Roger, ça a été choisi par Magdad de Beaubassin. Voilà, super, très joli. En tout cas, merci beaucoup. Merci pour cette belle chanson. Allez, on continue. Marie-Noëlle de Flic en Flac, quand elle l'a choisi. Robert Charlebois, je t'aime comme un fou. Elle qui a vécu au Québec. Parce que c'est un chanteur québécois qui a fêté son anniversaire d'ailleurs hier. Alors j'attends encore vos appels. Vous pouvez encore m'appeler sur le 402 80 90. Surtout les messieurs.

t'aime comme un fou, Robert Charlebois, choisi par Marie-Noël, qui habite Flic en Flec, qui a vécu au Québec et qui aime bien ce chanteur, j'ai l'impression. Tom Jones, Help Yourself. Deuxième auditeur qui a appelé, c'est Michel de Bambu. Les appels, c'est fini pour aujourd'hui. Merci.

Le grand Tom Jones, Help Yourself, choisi par Michel de Bambou. Et on continue, 18h54, l'émission va durer jusqu'à 19h15. Merci pour toutes vos chansons, merci à tous ceux qui ont appelé. Les appels, c'est fini pour aujourd'hui, on recommencera tout lundi. Il est trop tard, non, il est déjà trop tard. Frédéric François, choisi par Marie-Noël de Baie du Tombeau. Il est pas mal de Marie-Noël aujourd'hui. Hein. Qui ont appelé trois Marie-Noël.

choisi Jean-Noël, troisième auditeur, effectivement, de Sainte-Croix, qui a choisi Parfois Vrai Même de Dion, 10 de l'année dans d'autres radios, sur d'autres radios l'année dernière. Un chanteur qui a plein de talents, hein. Moi j'aime bien Dion.

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1: Il est 19h01, chers auditeurs, et on continue jusqu'à 19h15. À la barrière, si tu te rappelles ma vie. Rosemée de Port-Louis, c'est pour vous. Les appels, c'est terminé. Il nous reste encore trois autres chansons avant la fin.

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Si tu te rappelles, ma vie, c'est le titre de cette chanson d'Alain Barrière, choisie par Osmé de Port-Louis. Très jolie. Ah, quand nous t'aimes, Katimon, t'inquiète, ça n'a nous pensé. Lidson de 4 bandes, effectivement, cause contraire.

0: Cause Contrée, à Cathy Martin, Leeds on de Casper Band, bien sûr, la choisie. 19h09, chers auditeurs. On y va. Alain de Plaine-Magnan. Il a choisi Pat Benatar, mais malheureusement, il n'a pas connu qui sentait, donc infréquentable. J'espère que ce sera ce que vous voulez écouter, Alain de Plaine-Magnan.
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Comptable de Pat Benatar, choisi par Alain de Plaine Magnan. Voilà donc des chansons choisies par vous. Chers auditeurs, ça fait plaisir. On termine avec le choix de Mohamed de Saint-Pierre qui a choisi Vierge Marie de Natacha Saint-Pierre.

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Quelle belle chanson! Vierge Marie de Natacha Saint-Pierre, ça a été choisi par Mohamed de Saint-Pierre qui a choisi Natacha Saint-Pierre. En tout cas, un grand merci à tous pour tous vos choix de chansons. Trop, trop belles chansons. Alors,

0: Donc on est vendredi 26 juin, il est 19h17. N'oubliez pas qu'à 19h30, ce sera l'émission épilogue. Mais en attendant, je vous fais écouter les chansons de ces chanteurs qui sont nés ou qui nous ont quittés, mais plutôt qui sont nés le 26 juin. Un 26 juin.
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0: Elle est née le 26 juin 1984, la chanteuse française Indila. Auteur-compositrice-interprète, productrice aussi. Elle s'est surtout fait connaître avec cette chanson « Dernière danse ».

Indila, la chanteuse française, auteure, compositrice, interprète, avec cette chanson Dernière Danse. D'ailleurs, le clip de cette chanson a dépassé 1 milliard de vues sur YouTube à l'époque. Et puis son pseudonyme Indila, elle l'a choisi parce qu'elle aime beaucoup l'Inde, donc ça a quelque chose à voir avec l'Inde. Ah, on sait qui c'est, hein, je sais. Eh ben oui, c'est Garou. Garou qui fête son anniversaire aujourd'hui. Il est né en 1972, en 26 juin. C'est un cancer. Révélé en 1998 dans le rôle de Quasimodo pour la comédie musicale Notre-Dame de Paris. Il a vendu plus de 5 000...

seul de Garou. Garou, ce chanteur québécois qui s'est fait connaître grâce à Notre-Dame de Paris, la comédie musicale où il jouait justement le rôle de Quasimodo. C'était en 1998 et depuis, ben, il a fait un joli parcours. Hein. Voilà, Garou, chers auditeurs. Et voilà, on termine cette tranche musicale avec un autre chanteur qui est né en 1956, le 26 juin, c'est Chris Isaak. On connaît cette chanson, n'est-ce pas ? Wicked Games. Chanteur, guitariste, auteur, compositeur, interprète et acteur américain, Chris Isaak.

0: Chris Isaac, Christ Isaac, voilà, c'est comme on le souhaite. Et il est né justement le 26 juin 1956 et ce morceau, ça a été un parmi ses tubes. Voilà, chers auditeurs, c'est avec Chris Isaac qu'on termine l'émission musicale, parce que là, bientôt, ce sera votre émission épilogue. Merci d'avoir été avec moi ce soir. C'est Stéphane que vous allez retrouver pour la suite des émissions pour Bal Rétro. Et puis, quant à moi, je vous donne rendez-vous demain matin sur AM1. Bonne soirée à tous et à demain.
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0: Et voilà, c'est parti. Épilogue avec Monsieur Giant. Je vous souhaite une très très bonne écoute.

Bonsoir, chers auditeurs, auditrices, moi j'ai un grand plaisir pour venir écouter ensemble avec vous ce que la Bible dit à nous. La Bible, c'est la parole de Dieu. Votre accompagnement, c'est Giant. Merci pour votre attention ce soir pour la parole de Dieu. Mon partage avec vous ce soir, est-ce que Jésus lui-même Dieu? Nous pouvons guider tout ça là. Parce que moi, mon pédéo, ou ce qui m'a pensé dire, ou ce qui du monde dire. Chers amis, nous pouvons tout ça là d'après ce que la Bible pédéo nous. Et même Jésus, il fin faire sa propre déclaration quand il peut faire ce séjour sur la terre là. Nous pouvons guider ensemble est-ce que Jésus lui-même Dieu. La Bible dit à nous que Jésus-Christ est Dieu. Il possède le même caractère que Dieu. L'Évangile, selon Jean, chapitre 1, verset 1 jusqu'au verset 14, dans verset 1, « Au commencement était la parole, et la parole était avec Dieu, et la parole était Dieu. » Nous pouvons aller un petit peu plus loin dans verset 14, Lydienou, la parole a été faite chair. Et elle a habité parmi nous, plein de grâce et de vérité. Et nous avons contemplé sa gloire, une gloire comme la gloire du Fils unique venu du Père. Là, c'est qu'il nous fait trouver dans verset N, dans commencement, ti énant la parole. La parole ti hors Dieu et la parole ti Dieu. Dans verset 14, Jean dit à nous dans son évangile, la parole fin vin en humain. Et li fin reste côté nous, li ti rempli en l'amour et la vérité. Nous fin contempler sur la gloire comme la gloire du Fils unique venu du Père. Lettre qui fin écrire pour ben hébreu, dans sa lettre là, li dire, dans Hébreu chapitre 13, verset 8, Jésus-Christ est le même, hier, aujourd'hui et éternellement. Hier veut dire avant même que le ciel et la terre aient existé, Jésus était là. Et aujourd'hui veut dire les fin reste toujours pareil, les pas fin changé. Il est le même éternellement. Veut dire pendant la fin pour lui. Il reste toujours pareil. Moi-même, premier et dernier, commencement et la fin, qui trouve dans Apocalypse, chapitre 22, verset 13. Jean dit à nous, dans ce l'évangile, toutes choses ont été faites par elle, et rien de ce qui a été fait n'a été fait sans elle, qui trouve dans l'évangile, selon Jean, chapitre 1, verset 3. Apôtre Paul dit à nous dans Colossiens, chapitre 1, verset 16 jusqu'au verset 17, « Car en lui ont été créées toutes les choses qui sont dans les cieux et sur la terre, le visible et le invisible,

trône, dignité, domination et autorité. Tout a été créé par lui et pour lui. Il est avant toute chose, et toute chose subsiste en lui. Paul dit à nous, tout ce qui existait dans le ciel et la terre fin créé en lui. Ban créature visible et ban invisible, ban l'esprit et ban la force, tout fin créé par lui et pour lui. Lui avant tout quelque chose et tout existait en lui. Mes amis, ne pas oublier que nous avons connu ce que Jésus-Christ lui-même Dieu. Dans l'Évangile, selon Jean chapitre 10, verset 8, Jésus dit « Personne pas capable de prendre la vie. Me donne la vie pour moi-même. Moi, il a pouvoir donne-lui. Pareil, comment moi, il a pouvoir reprend-lui. » Veut dire, il fait une sortie du tombeau par sa propre puissance. Nous pouvons écouter un chant qui dit à nous combien Dieu est grand.

Chers auditeurs, auditrices, souvent ma disciple de Jésus, je t'appelle lui Dieu. Et Jésus, pas tu refuses de ce qui m'en disciple, tu dis lui. Lui t'a accepté de l'adoration. Un parmi sa douze qui t'appelle Thomas. Quand Jésus t'y finit sorti depuis dans ton tombeau,

Jésus y apparaît à ce bon disciple dans en la chambre. Mais dans ce moment-là, Thomas partit avec eux, qui trouve dans l'évangile selon Jean chapitre 20, verset 25. Ben, les autres disciples finissent d'y aller, nous finissent trouver les seigneurs. Mais Lili dit à eux, si mon pas trouve en mon lisier, ben mon coulou dans cela même.

Ben, disciples étaient ensemble dans la case et Thomas était avec eux. Tiens la clé dans la porte. Et Jésus vint, les dit devant eux et les dit que la paix soit avec eux dans verset 27 de chapitre 20. Les dit à Thomas, mets-toi les doigts ici, à la moi la main. Prends-toi la main, mets-le dans mon côte. Pas douter, mais croire. Dans verset 28, Thomas dit à lui, mon Seigneur et mon Dieu. Thomas dit à Jésus, toi-même mon Dieu. Et Jésus, pas fine, refuse ce que Thomas fin dit à lui. Mes amis, ça fin prouver que Jésus-Christ lui-même Dieu. Jésus dit à lui, à cause de trouver, te fin croire. Jésus fin dit à Thomas une parole, bienheureux ce qui croit sans qu'il fin trouve moi. Chers amis, Jésus lui-même lui fin déclarer qu'il est Dieu dans l'évangile selon Jean chapitre 10 verset 24. Ben juif entoure lui. Et je demande lui, jusqu'à quand te pour garde nous dans suspense? Dis-nous une fois si toi-même le Messie. Jésus dit dans verset 30, mon papa et moi nous un seul. Dans verset 31, ben juif ramasse Ross encore une fois pour avoir leur lit. Jésus dit à eux, pour qui raison je t'envie battre moi contre Ross? Dans verset 33, ben juif dit à lui, nous pape battre-toi à cause d'un bon quitteuse, mais parce qu'il te fin insulter nous Dieu. Tu es du monde pareil comme nous et te prends-toi pour Dieu. Ben juif, tu résides Jésus. Ses amis, encore une fois, nous fin trouver que Jésus lui fin montrer qu'il est même Dieu. Ses auditeurs, auditrices, Jean, qui est un disciple de Jésus, lui fin vivre près avec Jésus, lui fin assister tous les parcours de Jésus depuis que Jésus fin monte dans le ciel. Apôtre Jean fin faire sa propre déclaration dans 1 Jean chapitre 5 verset 20. Il dit, nous savons aussi que le Fils de Dieu est venu et qu'il nous a donné l'intelligence pour connaître le véritable. Et nous sommes dans le véritable et son Fils Jésus-Christ, celui qui est le Dieu véritable et la vie éternelle. Chers amis, voilà la déclaration de l'apôtre Jean qui Jésus lui-même le véritable Dieu. Nous pouvons écouter un deuxième son qui dit à nous, à jamais tu es saint.

Chers amis, Jésus t'a guéri Ndjimoun qui t'a paralysé depuis 38 ans. Jésus t'a guéri les jours du sabbat. Ben juif, pas t'y faire ce plaisir que Jésus t'a guéri les jours du sabbat. Je t'y commence persécute Jésus, qui trouve dans l'évangile, selon Jean, chapitre 5, verset 4 jusqu'au verset 18. Dans verset 17, Jésus répond je, mon papa, en coop et travail, et moi aussi mon pé travail. Dans verset 18, à cause de ça même, ban juif, tu peux plus rodli pour tout li. Et quand Jésus tu peux cause comme ça, li peut mettre li dans même rang qui bon Dieu. Voilà mes amis qui fait ban juif, je t'ai envie tout Jésus, parce qu'il t'y mette li dans même rang qui Dieu. Ça fin fait nous comprendre que Jésus lui-même Dieu. Mes amis, Jésus fin guéri un aveugle qui depuis sa naissance l'était aveugle. Vous connaissez quand un kiken l'irote prosterne devant un ange de Dieu, ange là empêche lui pour lui pas prosterne devant lui parce qu'il lui dit qu'il est aussi lui un serviteur de Dieu. Dans l'évangile, selon Jean chapitre 9 verset 35, quand Jésus fin joindre sa aveugle qui t'y guérit là, dans verset 35, lui demande avec là, crois-tu au Fils de Dieu? Dans verset 36, avec là répond, monsieur, qui s'en là ça? Pour me croire dans lui. Jésus dit lui, te fin trouve lui. Ça du monde qui peut cause en toi là, lui-même ça. Veut dire Jésus peut dire lui, qui moi-même qui fin guérit toi. Là, il dit Seigneur, me crois. Et il tombe à genoux devant Jésus. Mes amis, les bons qui nous ressaisit sa parole-là, les tombent à genoux devant Jésus, et la Bible jamais fait enseigne-nous qui nous capables prosterne devant n'importe qui s'en là. La Bible fait montre-nous qui nous fait appeler pour prosterne juste devant Dieu, nous créateurs. Et nous fin trouve ça avec là, fin tombe à genoux devant Jésus. Et Jésus pas fin empêche-li pour les prosterne devant lui. Chers amis, ça fin prouver que Jésus lui-même Dieu. À un moment donné, ben disciple de Jésus, je t'y en doute. Mais nous trouvons ça dans l'évangile selon Jean, chapitre 14, verset 8. Philippe dit à Jésus, Seigneur, montre-nous ton papa, ça même assez pour nous. Mes amis, pas juste Philippe tout seul qui t'y en doute, mais tout ben disciple, je t'y en doute. Jésus répond Philippe, tout ça l'étant là, moi je t'y là, tu pas connais moi, Philippe. Ce qui fin trouve moi, fin trouve mon papa. Mes amis, ça fait nous réfléchir de sa parole que Jésus fin dit là, qui lui-même Dieu. Jésus dit à Philippe, comment tu es capable de dire, montre-nous ton papa. Est-ce qu'il te pas croire qu'il m'a dans mon papa et qu'il m'a papa dans moi? Ça va une parole qui m'a peut dire, je te là, veut dire Jésus, tu peux adresser à tous ces bons disciples. Ça va une parole qui m'a peut dire je là, pas sorti dans moi, mais mon papa qui vive dans moi, fais-moi dire ça. Jésus dit avec ce bon disciple dans verset 11, crois-moi, moi dans mon papa et mon papa dans moi. Jésus dit à autres, si je ne crois au moins dans ce qui m'a peut faire, c'est-à-dire croire dans mon miracle qui m'a peut faire, que je peux trouver avec je te lisier. Nous pouvons écouter un dernier son, lui dit à nous, qui nous Dieu, lui tout puissant.

Chers amis, la parole de Dieu dit à nous-mêmes, divant et que la mère fin obéir li. Dans une seule parole que Jésus fin dire, une grande tempête fin calmer. Ça fin prouver que Jésus lui-même Dieu. Qui trouve dans l'évangile selon Marc chapitre 4 verset 35 jusqu'au verset 41. Jésus fin nourrir plus que 5000 personnes avec 5 10 pains et 2 poissons. Là aussi, qu'il y fin prouver qu'il lui-même Dieu. Qui trouve dans l'évangile selon Marc chapitre 6 verset 34 jusqu'au verset 44. Jésus fin mange l'eau la mer. Il fin montrer qu'il y a un pouvoir le tout. Qui trouve dans l'évangile selon Jean chapitre 6 verset 19. Jésus fin sens d'îlot et il fin faire vin divin. Qui trouve dans l'évangile selon Jean chapitre 2 verset 9. Mes amis, une fois ban comitax arrête Pierre et je te demande lui est-ce qu'il je te met, c'est-à-dire je te peux dire pour Jésus pas payer taxe lui. Pierre il vini et il raconte ça à Jésus. C'est qui ban comitax fin dit lui qui trouve dans l'évangile selon Matthieu chapitre 17 verset 24 jusqu'au verset 27. Dans verset 27, Jésus dit pour nous pas offenser à la mer, zet l'hameçon et premier poisson qui mordait, guette dans ce laguel et te pour trouve une pièce l'argent. Prends-li et paye taxe pour toi et pour moi. Mes amis, par cet événement-là, Jésus fin prouver qu'il est lui-même Dieu. Pendant ce parcours de la terre, nous fin trouver que Jésus fin guérir beaucoup de malades. Il fin faire ban paralysé levé. Ban avec fin trouve clair par une seule parole que Jésus fin dit à ban démon fin quitte sa ban du monde là. Encore une fois, Jésus montrait qui lui-même Dieu. Jésus fin ressuscite ban mort. Un enfant de 12 ans, mort le solili.

Jésus lève-li, porte sur la main, et lui remet-li dans la main sur maman, qui trouve dans l'Évangile selon Marc, chapitre 5, verset 36 jusqu'au verset 43. Un zen garçon, tu mords, et tu déjà dans ce cercueil. Jésus tout ce cercueil-là et dit, jeune homme, maudis-toi, lève, qui trouve dans l'Évangile selon Luc, chapitre 7, verset 11 jusqu'au verset 17. Mort-là, lève, il a assisé et il commence à causer. Jésus rend le garçon-là à ce moment. Jésus fit montrer qu'il lit même Dieu. Jésus t'y ressuscite Lazare qui t'y dans un tombeau depuis 4 jours. Jésus redonne Lazare la vie. La Bible fit prouver que Jésus lit même Dieu. Chers auditeurs, auditrices, moi invite vous ce soir pour vous donner la vie sa Jésus-là. Et où pour trouver ce qui sa Jésus-là pour capable faire dans ou la vie. Si vous envie, qui m'a prié ensemble avec vous ce soir, dire Seigneur Jésus, merci de fin faire moi écoute tes paroles ce soir. Et m'a convaincu que Jésus te même mon Dieu, le Dieu de mon salut. Seigneur Jésus, merci de fin ouvert les yeux, mon équerre, pour me comprendre ce qui tu étais pour moi. Seigneur, mon ignorance et que mon péché fin empêche moi pour me trouver toi. Moi aussi, me prosterne devant toi pour me reconnaître que toi-même, mon Dieu. Seigneur Jésus, me crois dans tes paroles, me confesse mon péché devant toi pour te pardonner moi, Seigneur Jésus. Merci, Seigneur Jésus, te prépare une place pour moi dans le ciel. Me les reste avec toi pour l'éternité dans ta présence. Merci, Seigneur Jésus, pour ton amour pour moi. Me compte en toi et me pourresse pour toi jusqu'à ce que tu viennes prendre moi un jour. Merci, Seigneur Jésus. Chers auditeurs, auditrices, nous fin arrivons à la fin de nos émissions épilogues. 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
2: passées de 3 minutes sur les ondes de AM1. Le bonsoir à vous, chers auditeurs et auditrices. On se retrouve comme chaque vendredi pour notre émission. Notre émission Bal Rétro, playlist préparée par notre fidèle auditrice, Mamie. Mais aussi, animateur aussi à la radio. Superbe playlist qu'il a préparée pour nous ce soir parmi des chansons telles que Engelbert Humperdinck qui nous proposera ce soir Señorita Bonita, Monsieur Pierre Bachelet, L'Homme en Blanc, et c'est Jérôme, Cindy, Aubin, mais dans la Zoire, Baldo, c'est interdit parmi tant d'autres. La table à sofa avancée parce qu'il a une lyre pour danser. Monsieur Engelbert Humperdinck pour débuter l'émission avec Señorita Bonita.

Eddie Peregrina avec Don't Say Goodbye. Chanson qui nous amène à 20h passées de 17 minutes. J'espère en tout cas qu'ils ont passé une superbe semaine et qui week-end ben, annonce encore plus super. Que ce soit plan entre famille ou entre amis, en tout cas, moi, un mot là pour et faire ce début et ben, ça week-end là avec Pep.

ça qui bizarre. La suite de notre émission avec un monsieur C. Jérôme. Cindy.

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La version de Captain James and his saxophonist Blue Spanish Eyes. Blue Spanish Eyes, qui est à l'origine composé par Monsieur Bert Kaempfert en 1965, dont les premiers chanteurs sont Monsieur Charles Singleton et Edward Snyder, eux-mêmes qui composent les paroles d'ailleurs. Version les plus connues de Spanish Eyes, la version de Al Martino, la version de Engelbert Humperdinck qu'on vient d'écouter, mais aussi la version de James Lars sortie en 1974. 20h passées de 3 minutes. À l'écoute, mamie, la même mamie qui passe un petit coucou à toute la famille radio. Coucou, mamie! Et toujours lourd, 52-51-72-69, nous avons aussi nos voisines Marie-Ange Boutia. Et que la famille, bien sûr. Coucou, ban voisin, voisine Boutia. La famille Boutia qui nous passe le bonsoir et qui nous fait savoir qu'ils sont à l'écoute. Eh bien, le bonsoir à vous et gros bisous. La suite de notre émission avec Monsieur Julio Iglesias. Une nuit de carnaval, de lumière et de musique.

Ainsi les tours 52, 51, 72, 69. Bonsoir à l'animateur Stéphane, ça va? Superbement bien, merci. Et j'espère que vous aussi, vous allez bien. Votre émission me plaît beaucoup, immense plaisir d'écouter ces superbes chansons. Coucou à tous les amis de la radio, bisous, c'est Shirley du côté de Beaubassin. Coucou Shirley, bonne soirée à l'écoute de votre radio. Et on continue cette fois-ci avec Monsieur Frédéric François. On nous propose ce soir la chanson Makeba.

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1: Il est 21h.

Et à 21h, l'Alferenti Leto, en coin de Fralour, 52, 51, 72, 69. Salut, c'est Lisby de la Tour Kenick. Les chansons top, il faut remercier Mamie qui a sûrement sous son molleton. Bien au chaud, je lui souhaite le bonsoir et une bonne nuit à vous aussi, Clovis. À dimanche! Gros bisous à vous, Lisby, à dimanche! À partir de 19h30 pour vos appels sur le 402 80 90 et bien sûr vos messages sur le 52 51 72 69. Ça c'est pour dimanche. Mais pour aujourd'hui, on continue avec la playlist de Mamie. Janvier, février, mars, avril, mai, juin. Waouh. Dernière semaine de ce mois-ci, oui, déjà vous êtes les tempêtes galopées, nous n'arrivons à mi-chemin de cette année-ci. Sixième mois, bien fini, nous rentrons dans septième mois, nous rentrons dans juillet. Vendredi prochain, quand nous peut dire bonsoir, eh bien nous peut dire bonsoir, nous n'arrivons en juillet. Les tempêtes là aussi vite qui ça. Mais nous pour permettre nous, malgré qu'il est tempé galoupé puis il y a des vents, nous pour permettre nous de faire un petit détour en arrière. Nous la vivre un moment nostalgique. C'est un moment qui la mariée sorti dans le tour, lui arrive devant la salle et lui commence à morcer. Et ben, c'est un moment-là, il y a un son qui jouit, un son qui forme partie dans la culture de l'île Maurice et aussi d'ailleurs. Merci beaucoup à Mamie pour cette belle proposition. On écoute tout de suite Marche des Aigles.

Tizoukovari à 21h passé de 20 minutes sur les ondes de AM1, la chanson après toi.

Nous continuons dans l'esprit du mariage avec Monsieur Jean-Claude Gaspard cette fois-ci. Eh bien, lui propose nous un morceau qui appelle Valse la mariée. Eh bien, nous allons, des petits coups de dents gauche, des petits coups de dents droite, on y va.

Monsieur Valo avec tambour causé. Banklis représenté bien sûr. La suite de notre émission nous plonge en 1979. Merci beaucoup à Marie-Ange Boutiard pour compliment de la playlist. Et bien merci beaucoup à Mamie surtout. La suite de notre émission nous plonge en 1979 avec le groupe ABBA. La chanson Chiquita.

0: Monsieur Jimmy Laurent Missier Coutou. C'est une remorque qui, depuis vers 21h40, comme si la tension a monté d'un cran. Eh bien, ça, c'est l'habitude de mamie qui dit de nous chaque vendredi qu'arrive sa 15 dernière minute là. Eh bien, attention, la monte fort et forcément, là, ça ne coûte là. Eh bien, ça va tout tirer dans les pieds parce qu'ils ont fait la poêle pieni. C'est avec la chanson de Georges Armel qui m'a pouki dzut. La chanson s'appelle Anguille accordée. Ciao ciao, bye bye, gros bisous à tous et bonne fin de soirée à l'écoute de AM1. Monsieur Georges Armel, Anguille accordée, et juste après, un medley de Roger Clancy, Marie-José Clancy, Jean-Claude, Denis-Claude, Mary-Jane, Gaspard. On y va tout de suite, Anguille accordée, ciao ciao, bye bye, gros bisous et bonne fin de soirée à l'écoute de AM1.
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Ça vous a plu, hein? 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

0: celle-là. Tu vois, c'est un petit extra à chaque fois d'une chanson. Parce que sinon, elle est triste, elle continue longtemps comme ça.
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